0: que c'est mes parents. Donc ces espèces d'exercices de pensée enfantins, ils ont à voir profondément avec quelque chose de très profond, qui est la question de l'être en fait, et de le réel de l'identité. C'est pour ça qu'on dit « je me sens moi-même » ou « il faut essayer d'être fidèle à soi », ça veut bien dire que c'est pas évident. Pour moi, le film répond de manière très concrète, sous la forme d'une fiction, d'une fable ou d'une parabole, à ces questions-là qui sont profondes, quoi.
1: Qu'est-ce qui se passe ? Dis-moi, il est arrivé quelque chose ?
2: Le film commence sur une piste, il y a une partie d'enquête, et puis après, ça bascule dans autre chose. En fait, votre film aussi, Arthur Harari, peut être assez déroutant, et c'est ce qui aussi fait son intérêt, évidemment, puisqu'on ne peut pas deviner ce qui va se passer.
0: Bah ça, pour moi, c'est une chose que je cherche, c'est-à-dire que le mot déroutant, je l'aime bien, parce que ça supposerait qu'il y a une route, et puis en fait, on en sort. Je suis très souvent déçu par les films, les récits, qui me promettent une route et qui en fait ne font que me la dérouler. Alors parfois c'est peut être plaisant, mais il m'en reste peu de choses en fait. Bon, moi j'ai essayé de faire un récit dont la dimension de transformation s'applique aussi au récit lui-même.
2: Du coup, Arthur Harari, dans L'Inconnu, c'est aussi un défi pour vos acteurs, Neil Schneider et Léa Seydoux.
0: Ah bah oui, bah ça faudrait leur demander. Mais oui, on leur avait jamais proposé de jouer quelqu'un d'autre. En fait, si, puisque jouer c'est jouer quelqu'un d'autre, hein, tout en laissant une part de soi. Mais quand on touche à un des fondements de l'identité, puisque qu'on le veuille ou non, on nous dit depuis qu'on est petit qu'une des choses les plus importantes, c'est quel est notre sexe, quel est notre genre. Quand ce qui est proposé, c'est de jouer l'altérité à cet endroit-là, ce qui était le plus perturbant pour eux n'était pas de jouer un homme pour Léa et une femme pour Nils, mais de jouer un autre, en fait. C'était une espèce de route inconnue pour eux.
1: Ouais. Vous êtes qui ? Tu m'en connais, hein ?
2: Vous leur avez demandé une transformation physique.
0: C'est un peu plus compliqué que ça. Je leur ai pas demandé, en fait, réellement.
2: Ils sont méconnaissables.
0: Ils sont méconnaissables, c'est vrai. Je pense que c'était à la fois appelé par le film et par des circonstances presque indépendantes de ma volonté. Léa est tombée enceinte pendant qu'on préparait le film. Et elle m'a annoncé qu'elle allait accoucher quelques mois avant le tournage. Le corps qu'elle allait avoir n'était pas son corps habituel. Et donc ça accompagnait le travail qu'elle allait faire. Et Nils, de son côté, quand j'ai décidé que c'est lui qui ferait le film, il était très amaigri déjà pour un rôle. Et en fait, ça m'a frappé à quel point c'était intéressant, comment ça changeait son physique. On a poussé, mais il était presque lui le plus proactif là-dedans. Il a perdu du poids et effectivement, pour devenir l'autre, il est devenu autre physiquement. Et il a plongé là-dedans. Et oui, c'est sûr que ça a joué énormément pour que le film soit incarné. Ouais.
1: Moi aussi, j'ai peur.
2: Arthur Harari, merci.
3: Arthur Harari, réalisateur du film L'Inconnu, qui sort aujourd'hui dans les salles en France.
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3: Les enfants ne sont pas à l'abri des maladies, elles ont souvent des conséquences sur leur vie quotidienne. Alors comment leur faire comprendre ce qu'ils vivent ? C'est ce que nous explique l'invité de Caroline Paré.
5: Professeur Patrick Tounian, bonjour.
6: Bonjour Caroline.
5: Vous êtes pédiatre chef du service de nutrition gastro-entérologie pédiatrique à l'hôpital Trousseau à PHP à Paris. Pourquoi est-ce qu'il est important de dire la vérité à l'enfant atteint d'une maladie, qui plus est d'une maladie chronique ?
6: Il faut savoir dire la vérité à l'enfant, mais il faut bien se rappeler qu'on parle à un enfant. Nous, pédiatres, on parle pas de la même façon aux enfants et aux parents. Il faut savoir dire la vérité aux parents sans trop les inquiéter, et savoir dire la vérité aux enfants avec leurs mots et pareil, sans leur faire peur.
5: On leur parle simplement au présent ou on va aussi parler de l'avenir ?
6: L'avenir est très difficile à appréhender chez un enfant. Pour nous, on arrive, mais par exemple, un enfant, un adolescent, quand vous lui dites dans 50 ans, pour lui, c'est l'éternité. Donc, il faut plus parler au présent. Lui, ce qui l'intéresse, c'est demain, c'est après-demain. C'est pas ce qui va se passer 10, 15, 20 ans plus tard.
5: Et au niveau du vocabulaire, comment on adapte la façon de parler d'un professeur de médecine à un petit enfant ?
6: On est pédiatre, donc on doit être encore de grands enfants. Et donc, il faut savoir utiliser des mots très simples. Encore une fois, rassurants plus qu'inquiétants. Et on a le même problème avec les parents. C'est certains parents qui comprennent pas très très bien. Il faut être très simple. Et c'est pas parce qu'on est professeur qu'on doit utiliser des mots compliqués. Au contraire, il faut savoir se mettre à niveau, comme ici à la radio d'ailleurs, où on essaie de se mettre à niveau de ceux qui nous écoutent.
5: Qui nous écoutent. Merci professeur Tounian. 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
1: À tout à l'heure, Caroline. Dans quelques minutes, c'est le retour de l'actualité africaine. En attendant, on écoute un extrait de ce qu'il y a dans notre playlist ce mois-ci sur RFI. Voici Des Fleurs, un titre de Stromae et Tuvalu.

0: Tout Blue et Stromae nous envoient des fleurs et c'est en ce moment dans la playlist de RFI. À suivre dans une minute, le retour de l'actualité africaine.
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0: 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C'est le début d'une demi-heure d'actualité africaine. Bonjour Mathis Limano.
4: Bonjour Marion Cazeneuve, bonjour à tous.
0: À la une, la riposte à l'épidémie d'Ebola doit changer d'échelle.
4: C'est l'appel lancé par plusieurs chefs d'État, dont le président congolais Félix Tshisekedi, dans une tribune publiée hier. Une seconde tribune rassemble, elle, les signatures de hauts responsables de l'OMS. Patient Ligodi nous dit tout dans un instant. À la une aussi, l'ouverture attendue aujourd'hui du procès d'Abdoulaye Miskine N'Djamena. Dans ce journal, vous entendrez l'un des avocats du chef rebelle centrafricain. Il est poursuivi pour création d'un mouvement insurrectionnel, viol, assassinat, torture ou encore séquestration. À Madagascar, le calendrier de la concertation nationale enfin dévoilé, on vous en dit plus. Le général Albourane rejette l'idée d'un embargo sur les armes élargi à l'ensemble du Soudan comme proposé par Washington. Et les recherches et l'identification des victimes qui se poursuivent dans la décharge de Dar es Salaam à Conakry après l'éboulement qui a causé la mort de 34 personnes d'après un bilan toujours provisoire. Ce sont donc deux tribunes pour un même constat. Il faut changer d'échelle dans la lutte contre l'épidémie d'Ebola qui a déjà fait plus de 2500 victimes en République démocratique du Congo. La première, publiée hier, rassemble les signatures de quatre chefs d'État. Félix Tshisekedi pour la RDC, Yoweri Museveni pour l'Ouganda, le centrafricain Faustin Archange Touadéra également et le Burundais Evariste Ndayishimiye. Une seconde tribune est elle signée par le patron de l'OMS, Tedros Adhanom Ghebreyesus, ainsi que par le directeur régional de l'organisation, Mohamed Yacoub Janabi. Enfin, le directeur général d'Africa CDC, Jean Kaseya, se joint à ces deux tribunes qui appellent à davantage de moyens et plus de suivi, patient Ligodi.
5: Premier constat, l'écart entre l'argent annoncé et l'argent disponible. Pour la riposte en RDC en Ouganda, environ 1,2 milliard de dollars d'engagement ont été annoncés, mais seulement 816 millions sont effectivement décaissés. Le chef d'État propose donc un partage précis des rôles. Les pays dirigent, Africa CDC coordonne et les partenaires soutiennent. Le gouvernement doit connaître l'ensemble des ressources mobilisées et chaque financement doit pouvoir être retracé jusqu'à un lieu, une intervention et un résultat. L'OMS et Africa CDC chiffrent ensuite les changements d'échelle nécessaires, multipliés par deux ou trois les capacités actuelles dans les volets de la riposte. Cela concerne la surveillance, les laboratoires, les traitements, les intervenants sécurisé et le travail avec les communautés. Autre priorité, protéger les soignants. Au 20 août, 158 avaient été contaminés et 45 étaient morts. Les équipes doivent être équipées, formées, soutenues psychologiquement et payées à temps. Enfin, tous défendent une coordination transfrontalière renforcée plutôt que la fermeture des frontières et des restrictions générales au voyage et au commerce.
4: Un patient Ligodi. Et alors que le gouvernement congolais a décidé de maintenir la rentrée scolaire au 1er septembre, l'intersyndicale des enseignants de l'Ituri appelle au boycott de la rentrée des classes, appel lancé malgré le système de zones annoncé par le gouvernement. En vert, les cours reprendront normalement en présentiel, idem pour les zones en orange avec un protocole sanitaire renforcé. Puis il y a les zones en rouge dites à risque, cela concerne près de 2900 établissements scolaires. Là, les cours auront lieu à distance avec des fiches éducatives et des émissions pédagogiques diffusées à la radio et à la télévision. Dans le journal de 7h30, vous entendrez le porte-parole de l'intersyndicale des enseignants de l'Itouri, 7h30, heure de Paris. L'actualité marquée aussi par l'ouverture attendue ce mercredi du procès d'Abdoulaye Miskine au palais de justice de N'Djamena. Le chef et fondateur du Front démocratique du peuple centrafricain va comparaître aux côtés de 3 autres membres du groupe armé. Détenus au Tchad depuis leur interpellation en 2019, ils sont poursuivis pour création d'un mouvement insurrectionnel, viol, assassinat, torture ou encore séquestration. Maître Benjamin Mamgodiba est l'un des avocats d'Abdoulaye Miskine.
6: Nous sommes à l'étape de jugement. Après 2022, le dossier a été renvoyé pour la présence des victimes. Et depuis, c'est plus rien. On n'en parle plus jusqu'à maintenant. 4 ans après, on réouvre le débat. Donc, c'est le premier renvoi. Donc, certainement et sûrement, nous demandons l'acquittement. L'acquittement parce que les faits qui lui sont reprochés ne sont pas constitués. Et il y a une détention abusive et irrégulière. Aussi, il y a prescription. On a beaucoup des arguments, les moyens de droit pour demander son acquittement. Donc, pour nous, ce que nous demandons, qu'il soit acquitté purement et régulièrement, c'est tout.
4: Maître Benjamin Mamgodiba est l'un des avocats d'Abdoulaye Miskine au micro RFI de Dania Ben Mahfoud. En Zambie, Hakainde Hichilema va bien prêter serment, annonce le gouvernement. La cérémonie d'investiture du président réélu aura lieu mardi prochain. Et ce, alors que son principal opposant, Brian Mundubile, continue de contester les résultats du scrutin, dénonçant des fraudes lors du dépouillement. Lui qui promettait d'épuiser toutes les voies légales possibles s'est heurté hier date limite pour déposer son recours à la fermeture des tribunaux. Le gouvernement zambien invoquant des raisons de sécurité, décision critiquée par plusieurs ONG. À Madagascar, le Conseil œcuménique des églises chrétiennes, le FFKM, a enfin dévoilé le calendrier de la concertation nationale. Un processus réclamé il y a bientôt un an et le renversement du président Randjoel. RFI Antananarive, Aurélie Couman.
7: Une cérémonie religieuse ouverte par une messe en présence du Premier ministre, du président de la Haute Cour constitutionnelle et de celui de la CENI. Les concertations doivent recueillir la parole des citoyens à travers tout le pays. Elles seront pilotées par des pasteurs désignés coordonnateurs par le FFKM. D'après le calendrier avancé, les consultations se dérouleront de septembre à mars prochain, d'abord au niveau local et régional, puis à l'échelle nationale. La restitution des résolutions, elle, est prévue après mai 2027, juste avant l'échéance électorale sur le futur cadre constitutionnel, annoncé par le colonel Michael Randianirine, entre mai et juillet 2027. Autre nouveauté, le mouvement Gen Z, qui réclamait ce processus depuis des mois, siège désormais au comité exécutif chargé de le piloter. Cette annonce intervient une semaine après le sommet de la SADC à Durban, où les dirigeants de la région ont affiché leur soutien à Madagascar. Un soutien international qui n'efface pas l'ampleur du chantier. 7 mois de consultation avant une échéance électorale déjà fixée. Aurélie Couman, Antananarive, RFI.
4: Va-t-on vers un embargo sur les armes élargi à l'ensemble du Soudan? Devant le Conseil de sécurité de l'ONU, les États-Unis ont proposé d'étendre l'embargo imposé sur le Darfour à la totalité du pays. Proposition rejetée par la Chine et la Russie. Le général Al-Bouran, chef de l'armée soudanaise, a lui estimé que les sanctions et les pressions extérieures ne modifieront pas la position de Khartoum, tout en affirmant que l'armée poursuivra ses efforts pour rétablir la sécurité et la stabilité dans tout le Soudan, Houda Ibrahim.
8: Pour le général Al-Bouran, de telles mesures n'affecteront pas et n'affaibliront pas la détermination de l'armée afin de gagner la bataille de la dignité, selon sa qualification rapportée par l'agence de presse soudanaise. Il a exhorté les citoyens à ignorer cette propagande concernant l'éventuelle instauration d'une zone d'exclusion aérienne au-dessus du pays. Al-Bouran s'est également adressé à ceux qu'il a appelés les partisans des sanctions à l'étranger, sans nommer les paramilitaires et leurs alliés, affirmant que le peuple soudanais ne sera pas brisé et que ceux qui cherchent à les soumettre par des sanctions ne pourront pas revenir au pouvoir. Plusieurs personnalités proches de l'armée se sont exprimées pour appeler la communauté internationale à agir. Elles veulent faire respecter l'embargo sur les armes au Darfour en premier, mesure adoptée il y a plus de 2 décennies.
4: Merci d'écouter RFI. Il est 4h38 en temps universel, même heure à Dakar. Après une saisine du Premier ministre Mohamed Al-Amin Oulo, le Conseil constitutionnel sénégalais juge irrecevable la proposition de loi votée par l'Assemblée nationale visant à encadrer les fonds spéciaux, ce qu'on appelle aussi caisse noire de l'argent que seulement les autorités concernées peuvent utiliser sans se justifier. Les sages ont statué sur le caractère exclusif de ces crédits par le pouvoir exécutif. Ils devaient être 20, ils sont finalement 15 migrants expulsés par les États-Unis à avoir été accueillis au Liberia dans le cadre de l'accord entre Washington et Monrovia. Arrivés jeudi par avion, 5 de ces personnes ont refusé de débarquer à leur arrivée à l'aéroport, d'après une source gouvernementale. Selon des médias américains, ils ont été redirigés vers la Guinée équatoriale. 1200 migrants expulsés par Washington sont attendus d'ici un an au Liberia. On y revient dans le journal de 7h, ces expulsions de migrants par les États-Unis vers le Liberia. L'actualité en Guinée, c'est la stupeur et l'effroi après la découverte d'un charnier des habitants de la sous-préfecture d'Alassoya dans la préfecture de Forêt-Karia, à une centaine de kilomètres au sud de Conakry. Ces habitants sont tombés sur une fosse commune contenant 6 corps ligotés, les yeux bandés. Les dépouilles ne sont pour l'instant pas identifiées. La justice annonce ouvrir une enquête. À Conakry, à présent, l'ampleur du drame se précise après l'éboulement dans la nuit de samedi à dimanche. Éboulement d'une partie de la décharge de Dar es Salaam. 34 morts, 33 blessés, dont 6 grièvement. C'est le nouveau bilan communiqué par les autorités guinéennes. Les recherches et l'identification des victimes se poursuivent, tandis que le gouvernement tente de mettre à l'abri les populations vivant aux abords de la décharge. Mokhtar Ba, vous avez suivi la visite hier de 2 ministres au chevet des sinistrés.
9: Des centaines de personnes prises en charge dans l'enceinte de l'école primaire de Dixine dans la proche banlieue de Conakry ont reçu hier la visite de Kaité Sall, la ministre de la Santé. Elle souligne que de nombreuses victimes sont d'origine sierra-léonaise.
10: Nous avons beaucoup d'étrangers parmi ces personnes décédées, donc nous avons contacté le ministère des Affaires étrangères qui s'est aussitôt mobilisé pour impliquer les représentants diplomatiques afin de pouvoir identifier leurs compatriotes et de récupérer les corps.
9: Également présente Dienabou Tour, la ministre de l'administration du territoire. Elle précise que l'identification et le relogement des victimes se poursuit et la décharge de Dar es Salaam sera détruite.
11: C'est plus de 1500 familles qui est à relocaliser, mais en urgence, on a pu reloger au moins 500 personnes qui se retrouvent sur ce site à Dixine. Il faut se dire, le gouvernement a décidé, Dar es Salaam sera cassé.
9: Indépendamment de toutes ces dispositions, la société civile exige l'ouverture d'une enquête pour éviter la répétition de cette catastrophe. Ange Gabriel Abba, président du CONOX.
12: Le simple fait que l'État peut aller au-delà des compassions, au-delà des mesures pour écaser et prendre soin de ceux qui sont blessés, il faut chercher là qu'est-ce qui a causé l'éboulement de Dar es Salaam. Les causes là pourront permettre à l'État d'éviter les mêmes réalités sur d'autres sites.
9: Le gouvernement prévoit une inhumation collective pour toutes les victimes. Mokhtar Ba, Conakry, RFI.
4: À Conakry, il est 4h42, 6h42 à Paris. 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
4: À suivre dans la suite d'Afrique Matin, notre série sur le cinéma de science-fiction africain va nous emmener au Kenya, puis nous parlerons des featuring, ces collaborations musicales qui permettent à certains artistes du continent d'exporter leur musique dans le monde entier. L'invité d'Afrique Matin, l'analyste politique Ibrahim Agnan, sur le référendum constitutionnel prévu ce week-end en Guinée-Bissau. Puis nous retrouverons Maman en fin d'édition, mais d'abord place au sport. Bonjour Baptiste Leduc.
13: Bonjour Mathis, bonjour à tous.
4: Votre journal des sports avec du football, l'Éthiopie a fait savoir qu'elle se portait candidate à l'organisation de la CAN 2028.
13: Le pays a accueilli le tournoi continental à 3 reprises, mais la dernière remonte à 1976 et les Walia n'ont participé qu'à 3 phases finales de CAN depuis, sans jamais dépasser le premier tour. Alors, voir l'Éthiopie accueillir le tournoi serait un événement, mais cette ambition se heurte toutefois à de nombreux obstacles, sécuritaires d'abord, mais aussi pratiques, le manque d'un infrastructure peut jouer contre cette candidature éthiopienne, estime Patrick Juillard, le consultant Radio Foot International.
14: Que l'Éthiopie soit candidate, ça ne m'étonne pas. C'est un pays plutôt émergent à l'échelle africaine qui se développe, donc il y a souvent les pays se servent d'une organisation de Cannes pour s'affirmer aussi politiquement. Maintenant, c'est le délai qui me paraît très court pour un pays aussi dépourvu d'infrastructures que l'Éthiopie. Il faudrait en faire au moins 4 ou 5 stades, peut-être 6, pour être vraiment en ligne avec le cahier des charges actuel. Donc, ça me paraît très court. Donc, peut-être que c'est une candidature de témoignage pour affirmer la volonté de l'Éthiopie de s'impliquer. Et peut-être que la véritable candidature sera plutôt pour une édition ultérieure de la CAN.
13: L'équipe nationale d'Éthiopie est championne d'Afrique en 1962, il faut le rappeler, jouera 2 matchs en septembre pour tenter de se qualifier sur le terrain. Cette fois à la CAN 2027, les Walia affronteront le Soudan et le Sénégal.
4: Du football féminin à présent, la deuxième journée du tournoi ouest-africain de qualification à la Ligue des Champions débute ce mercredi, Baptiste.
13: Un seul match au programme à Ouagadougou aujourd'hui. Dans le groupe A, les Béninoises du Dynamique FC de Calavi affrontent la formation togolaise de l'ASCO de Kara. C'est le premier match des Kondona dans le tournoi, puisque le groupe A réunit 3 équipes. Calavi, en revanche, est déjà dos au mur. Les champions en titre du Bénin doivent s'imposer après leur défaite de la première journée face au Burkinabé de l'USFA. 3-0, coup d'envoi de Calavi Asco à 16h en temps universel.
4: Et puis au Bénin, Marcelin Bokové a, comme prévu, été élu à la tête de la Fédération de football.
13: Sa liste n'avait pas d'adversaire. Elle a donc rassemblé 76 voix sur 79. Une victoire aussi large que les chantiers qui attendent Marcelin Bokové et le football béninois pour les 4 années de son mandat, formation des jeunes, développement des clubs et du football féminin. Le nouveau président en a pleinement conscience.
15: Notre liste Ensemble Visons Plus Haut a recueilli 76 voix sur les 79 votants. Cela nous engage à donner le maximum de nous-mêmes pour l'atteinte des objectifs que nous avons fixés dans notre projet de société. Je pense que tout d'abord, nous devons continuer ce qui a été si bien entamé pendant 8 ans. Nos premiers chantiers concerneront l'opérationnalisation des centres de formation. Nous devons aussi travailler sur la réforme de l'administration fédérale. Ces dernières années, il y a eu quelques soucis à ce niveau pour l'atteinte des résultats que nous nous sommes fixés.
13: Marcelin Bokové était au micro de Théophile Aza.
4: Et c'était le journal des sports de Baptiste Leduc. Merci à vous.
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4: Les principaux titres de l'actualité internationale de ce mercredi 26 août. Le pays est entré dans une nouvelle phase placée sous le signe de la paix et de la participation. C'est une déclaration signée du chef kurde syrien Mazloum Abdi au moment où il a annoncé hier la dissolution des FDS, les forces démocratiques syriennes, l'armée kurde au nord du pays. Une décision qui achève l'intégration des institutions civiles, militaires et administratives kurdes au sein de l'État syrien. Et ce 8 mois après la conclusion d'un accord avec les autorités de Damas. La guerre commerciale Canada-États-Unis et la réponse d'Ottawa, les autorités canadiennes imposeront le mois prochain des droits de douane allant jusqu'à 50% sur certains produits américains. Réponse aux taxes qui touchent depuis samedi les produits canadiens. Le Panama déclare l'état d'urgence face à El Niño et le Salvador l'alerte maximale à la sécheresse faute d'eau. Le Panama va réduire le passage sur son canal qui relie les océans Atlantique et Pacifique. Quant au Salvador, il connaît une sécheresse généralisée. Et puis le Premier ministre français Sébastien Lecornu est aujourd'hui et demain en visite à Mayotte, 1 an et demi après le passage dévastateur du cyclone Chido. Le chef du gouvernement français reconnaît que beaucoup reste à faire en matière de reconstruction de l'archipel. Il est 7h47 à Nairobi. Bienvenue si vous nous rejoignez sur RFI. On part au Kenya ce matin pour notre série qui se poursuit toute la semaine sur la science-fiction africaine à la découverte de Subterranea, une série qui mêle science-fiction et psychologie dont nous parle Alban Tiroir.
16: Une alarme d'autodestruction, des personnages assassinés dès les premières secondes. Subterranea plonge dans le feu de l'action. La série suit 8 Kenyans coincés dans un bunker persuadés que Nairobi subit une attaque. Très vite, le spectateur apprend qu'ils font en réalité l'objet d'une expérience psychologique. Subterranea assume la science-fiction, un genre encore peu exploré au Kenya, reconnaît Brian Munene, scénariste et producteur.
17: Notre marché est largement saturé de drames familiaux et de comédies familiales. On se demandait donc si le public allait comprendre ce projet et si nous serions capables de le réaliser comme nous l'avions imaginé compte tenu des contraintes budgétaires. Mais finalement, nous nous sommes dit, faisons-le. Ce que nous avons cherché à faire, c'est ancrer la série dans des personnages auxquels les Kenyans peuvent facilement s'identifier, des situations qu'ils peuvent comprendre et en lesquelles ils peuvent éprouver de l'empathie.
18: The eight of you have been chosen.
16: Dérives sectaires, avortements, dépression ou encore problèmes d'addiction, les personnages soulèvent divers enjeux sociétaux qui permettent aussi de parler dans la série du Kenya d'aujourd'hui, Brian Munene.
17: Beaucoup de gens sont confrontés à ces difficultés, mais elles sont rarement mises en avant à la télévision ou au cinéma, en particulier en Afrique de l'Est. Lorsque nous avons choisi les 8 personnages que nous voulions placer dans le bunker, nous avons donc été très attentifs à représenter ces Kenyans qui ont besoin que leur voix soit entendue.
16: Pour survivre dans le bunker, les 8 Kenyans doivent s'entraider. C'est tout le message de la série. Selon Likarion Wainaina, réalisateur et producteur, il s'exprime depuis la terrasse d'un café à Nairobi.
19: Les Kenyans parviennent à se mobiliser lorsqu'ils poursuivent un objectif commun. Et cela naît souvent d'une situation de pression. On l'a vu avec le mouvement Gen Z. Nous nous sommes demandé comment mettre en lumière cette idée de communauté alors même qu'elle est en train de s'effriter aujourd'hui, notamment à cause de l'urbanisation croissante. L'idée est venue, et si nous mettions des Kenyans dans un bunker et les forcions à former une communauté, des personnes issues de différents groupes ethniques, de différents âges et de différentes religions qui finissent malgré tout par se comprendre les uns les autres.
16: Ce producteur espère voir de plus en plus de science-fiction naître du continent africain, par exemple en adaptant les contes locaux sur grand écran. Albin Tiron Nairobi, RFI.
4: La série kenyane Subterranea, rendez-vous demain pour un nouvel épisode sur la science-fiction du continent. Et ce matin, dans Afrique Echo, RFI vous propose de découvrir les coulisses de l'industrie musicale africaine. Suite de notre série, et on s'intéresse au featuring, ces collaborations entre artistes, un moyen aussi de se faire connaître et pourquoi pas gagner des auditeurs au-delà des frontières de son pays. Claire Fage nous en dit plus.
20: En 2018, la star du coupé décalé DJ Arafat invite Gims, vedette en France, à poser sa voix sur son titre « Hommage à Jonathan ». Le remix va faire décoller la carrière de l'Ivoirien. Les featuring avec les artistes de la diaspora permettent aux artistes africains de gagner en auditoire, ce qui a particulièrement réussi au Congolais Fally Ipupa, rappelle Abel Nazer Ndoua, éditeur musical et directeur artistique chez Orchard Sony France.
21: Fally Ipupa, qui est un artiste de Bandal, du fin fond de Kinshasa, a mis en place une stratégie d'internationalisation avec Warner, son label, qui était de faire des featuring avec des artistes français comme Booba, comme NASA. Aujourd'hui, ce qui lui permet de remplir un stade de France.
20: S'étendre à une ère linguistique différente est un autre pari réussi par la Nigériane Aira Star avec un feat sur IP de la Française Aya Nakamura.
21: Les répercussions ont été doubles. Aya Nakamura s'est fait connaître un peu plus au Nigeria et dans les pays anglophones. Et Aira Star a gagné les cœurs des fans de Aya Nakamura en France. De temps en temps, elle discute en français avec ses fans sur Twitter.
20: Avant de rapporter, le featuring a un coût. Dans les pays anglophones, les artistes invités se font payer un cachet. Le système est un peu différent en zone francophone.
21: Dans les pays francophones, ça se paye pas les featuring. Par contre, les artistes très connus comme des Gims ou des Aya Nakamura vont pas demander un cachet, mais vont demander plutôt des pourcentages en plus sur les revenus en royalties ou en droits d'auteur.
20: Le featuring est utilisé tout simplement pour sortir du lot dans son propre pays avec l'aide des stars locales. Au Gabon, l'oiseau rare a couvé des nouveaux venus comme le petit Mandela ou des Mentos en participant à son titre « C'est pas même chose ». Au Congo, Brazzaville, Mariuska la slameuse décloisonne slam et non slam avec Nestelia Forest dans Nungwani.
22: Le but, c'est vraiment de pouvoir profiter à la fois de la visibilité de l'autre et puis pouvoir gagner aussi un nouveau marché. Qui dit plus de visibilité dit plus de sollicitations et plus de sollicitations, bien évidemment, plus d'entrées financières. C'est lui.
20: Plus gros featuring africains à ce jour, Calm Down en 2022. Et là, c'est la chanteuse américaine Selena Gomez qui est allée chercher le Nigérian Rema. 6 fois platine aux États-Unis, le titre cumule 2,16 milliards d'écoutes

0: Gomez featuring Rema, Calm Down, Afrique Echo sur RFI, signé Claire Fage. En Guinée-Bissau, les électeurs sont appelés aux urnes dimanche pour se prononcer sur une nouvelle constitution. Un scrutin organisé par les autorités de transition. Les militaires sont à la tête du pays depuis le coup d'État de novembre 2025 et cette réforme constitutionnelle pourrait profondément modifier l'équilibre des pouvoirs alors que la Guinée-Bissau est marquée depuis des années par les crises politiques et institutionnelles. Pour Ibrahim Agnan, analyste politique et enseignant-chercheur basé à Dakar, ce référendum n'est pas assez préparé. Il répond à Clotilde Hazard.
1: On s'interroge par rapport en fait à cette urgence qui tenaille les dirigeants militaires à vouloir coûte que coûte organiser un référendum sur une question aussi importante que le changement de la nature du régime politique et juridique des institutions à Bissau. Et pourquoi ne pas laisser les acteurs discuter ensemble, délibérer ensemble et essayer de soumettre un projet de loi qui prend en compte toutes les aspirations des populations de Bissau.
2: Parce que selon vous, là, le processus est trop rapide, il n'est pas assez démocratique?
1: On s'est rendu compte que la date a été rapprochée pour être organisée au mois d'août. Et au regard de ce qui est en train de se passer sur le terrain, on note en fait qu'il y a une grande impréparation dans l'organisation du processus, que les documents en question ne sont pas traduits dans les différentes langues pour permettre aux populations de lire les points importants qui vont être opérés. On regarde aussi du déploiement du matériel qui doit en fait servir à l'organisation de ce référendum-là. Il y a donc une grande part d'impréparation qui pourrait, à mon avis, jouer sur la légitimité même de cette élection-là.
2: C'est cela. Est-ce qu'on peut dire quand même que ce référendum va vraiment permettre de légitimer un changement de constitution?
1: Un référendum, c'est un acte qui, pour moi, consiste à appeler les électeurs à se prononcer sur un texte. Mais il faut que les électeurs aussi soient censés comprendre, un peu discuter dans un cadre de dialogue qui est inclusif, mais aussi apporter des amendements si c'est nécessaire.
0: L'analyste politique Ibrahim Agnan, invité d'Afrique Matin, entretien à retrouver en longueur à 5h50 temps universel. Et en attendant, c'est le meilleur de Maman sur RFI. Ce que vous nous dites, Maman, ce matin, c'est que la chaleur en Europe et au Gondwana, ce n'est pas tout à fait la même.
3: Oui, au Gondwana, quand il fait très chaud, on dit qu'il fait chaud. En Europe, quand il fait très chaud, ils disent que c'est la canicule. Ce n'est pas pareil. En Europe, la chaleur est un incident, un événement ponctuel. Au Gondwana, la chaleur est un système. Chez nous, la chaleur est un abonnement reconductible contre notre volonté. Nous avons signé un contrat à durée indéterminée avec le soleil 12 mois sur 12 sans congé payé. Et oui, il y a chaleur et chaleur. Il y a la chaleur des pays riches et la chaleur des pays pauvres. La chaleur des pays riches, ben elle est organisée, elle a un ministère, un budget et même un porte-parole. Elle a même des grades comme à l'armée. Quand tu entends canicule niveau 3, on dirait une opération militaire, mon ami. Tu sens qu'il y a des réunions derrière, des experts, des graphiques, des gens qui disent « il faut anticiper ». Au Gondwana, la chaleur n'a pas de niveau. Elle est en roue libre, elle est chez elle partout, elle fait ce qu'elle veut, la chaleur. S'il y avait un ministre de la chaleur, il aurait déjà détourné les fonds destinés pour acheter les ventilateurs et les climatiseurs. Au Gondwana, quand il fait chaud, le Gondwanais lambda ne peut même pas s'acheter un ventilateur. Il attend la pluie qui va adoucir la chaleur. En Europe, dès que ça dépasse 35 degrés, les autorités appellent à la plus grande vigilance. Alors qu'à Gondwana, City, notre belle capitale, dès que le thermomètre descend sous 25 degrés, t'as des gens qui sortent leur doudoune. Ouais, mon frère, il fait très froid. Parce que la chaleur, elle est politique. Quand il fait chaud, en Europe, il y a une cellule de crise, un numéro vert, des immeubles qui ouvrent leur hall climatisé aux gens, des scientifiques qui expliquent pourquoi c'est la faute du changement climatique, des polémiques sur la climatisation, etc. Au Gondwana, il n'y a pas de polémique sur la climatisation. Bah oui, parce qu'il n'y a déjà pas d'électricité stable, pas d'urbanisme adapté. Mais par contre, il y a beaucoup, beaucoup de discours dans les bureaux et les salles de conférences climatisées, parce que nos dirigeants, eux, ils ne souffrent pas de la chaleur, mon ami. Quand ils Il fait chaud. chaud, le peuple transpire, alors que le pouvoir expire l'air climatisé et soupire d'exaspération. Ben oui, quand le Gondwané lambda dit qu'il fait chaud, le ministre répond nous avons mis en place une commission de réflexion sur la chaleur. Au Gondwana, même la chaleur participe aux réunions pour profiter de la climatisation. C'est là que le Gondwané lambda se retrouve tout seul et comprend que la chaleur est une question de gouvernance. Ben oui, parce que si le soleil est le même pour tout le monde, l'ombre, elle dépend du système. Or, au Gondwana, l'ombre est réservée à ceux qui sont déjà à l'abri. Bref, si en Europe il fait exceptionnellement chaud, eh ben au Gondwana, il fait structurellement chaud parce que tout y est structurellement mal organisé. À demain.
0: À demain, Maman. Merci d'avoir choisi RFI pour vous accompagner en ce mercredi 26 août. Dans un instant, vous retrouvez Clotilde Dumay pour RFI Matin.
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10: Il est 5h en temps universel, 7h ici à Paris.
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10: Bonjour à tous, merci d'être avec nous pour le début de ces 3 heures d'information internationale. On commence sans plus tarder avec le journal de Candice Mazotomazic. Bonjour Candice.
11: Bonjour Clotilde et bonjour à toutes et à tous.
10: Et à la une, Ottawa et Washington qui se rendent coup pour coup dans leur guerre commerciale.
11: Le Canada riposte aux droits de douane américains et annonce 15 à 50% de surtaxe sur une série de produits importés des États-Unis. L'acier, le matériel agricole ou encore l'électronique sont concernés. Les précisions dès le début de ce journal. Nous serons aussi à Mayotte, ce département français où le Premier ministre Sébastien Lecornu entame une visite de 2 jours pour parler reconstruction, 1 an et demi après le passage du cyclone Chido, avant de prendre la direction de la Cisjordanie occupée où des familles palestiniennes sont toujours prises au piège à Kousra. Les colons israéliens poursuivent leur siège.
10: Et puis c'est une préoccupation devenue mondiale, la sécheresse.
11: Alors que le Salvador et le Panama viennent d'annoncer l'état d'alerte à la COP17 contre la désertification, on est encore loin d'un consensus autour des solutions à mettre en place, vous allez l'entendre.
10: Le Canada l'avait promis, il répond au dollar près aux nouveaux droits de douanes américains.
11: Des surtaxes canadiennes de 15 à 50% sur des produits importés des États-Unis à partir du 8 septembre prochain. L'acier, les produits laitiers, le matériel agricole, mais aussi l'industrie du papier seront soumis à ces mesures. Une riposte aux droits de douane américains annoncée lundi par Donald Trump. Le Canada aidera les entreprises touchées, assure le ministre des Finances, qui a aussi promis une enveloppe de plus de 4,5 milliards d'euros pour les soutenir. Signe d'une crise qui s'enlise entre les deux pays voisins. Et pour Julien Martin, professeur au département de sciences économiques de l'Université du Québec à Montréal, il faut aussi lire cette guerre commerciale au travers des agendas politiques des deux camps. On l'écoute.
12: Les mesures de Trump envers le Canada ne sont pas du tout populaires. Et donc il ne faut pas non plus avoir des répliques qui vont faire que les électeurs américains vont tout à coup se dire « Ah bah finalement le Canada, c'est pas un pays ami, c'est pas un pays sympathique. » Et donc peut-être que Donald Trump avait raison. L'autre dimension politique, c'est qu'il y a aussi des élections au Québec. Il y a un référendum d'indépendance en Alberta. Et là, Mark Carney, c'est aussi la manière dont il se positionne dans cette guerre commerciale est aussi extrêmement importante. Une des choses avec laquelle elle a justifié son retrait des négociations, c'est de dire que les demandes des Américains par rapport au contenu en français, le contenu culturel en français, n'étaient pas acceptables. Et là, il s'adressait directement au Québec, où on prononcer avec le français extrêmement important, en leur disant le Canada ne vous lâche pas, cherche à défendre le français contre les Américains. Et donc le positionnement de McCarney doit aussi se penser dans ce triptyque. Vous avez le référendum d'indépendance en Alberta, les élections au Québec et bien sûr les élections américaines de mi-mandat.
11: Le chercheur Julien Martin au micro de Jeanne Bartoli, une guerre commerciale qui se traduit aussi par une

Comment travaille-t-il? Quelle concurrence aussi face aux garagistes? On en parle demain avec bien sûr vos réactions. Et dans quelques instants, ce sera le journal sur RFI bien sûr.

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3: Bonjour ou bien rebonjour, bienvenue, 11h TU, 13h ici à Paris, le journal sur RFI.
1: Gilles Moreau.
3: Les échanges de frappes sont quotidiens entre la Russie et l'Ukraine. Moscou fait état de 2 morts et d'une nouvelle attaque sur un entrepôt de Wildberry, le géant russe du commerce en ligne. Le Premier ministre français Sébastien Lecornu entame une visite à Mayotte, département français dans l'océan Indien, où le cyclone Chido en 2024 a aggravé les difficultés dans de nombreux domaines comme l'accès à l'eau et aux soins. Aux États-Unis, la mort de Dolly Parton, légende de la musique country, offre un rare moment d'unité nationale. Les drapeaux resteront en Berne pendant une semaine. En football, un transfert à sensation. Ayoub Bouadi, le milieu terrain international marocain, quitte Lille pour Manchester City. Mais pour commencer, la polémique se poursuit en Israël après l'incursion d'un député d'extrême droite dans un village palestinien pour y briser un mémorial. C'est même un tollé jusqu'au sommet de l'État hébreu de Benjamin Netanyahou à l'état-major militaire. Les condamnations se multiplient contre un acte qui fragilise la diplomatie et mobilise inutilement l'armée. Les précisions à Jérusalem de Michel Paul.
4: C'est un coup d'éclat qui passe très mal tant au niveau militaire que politique. En se filmant une masse à la main dans le village de Madama en Cisjordanie, le député Tzvi Sukkot a déclenché une vague de désapprobation unanime. L'armée israélienne a dénoncé une manipulation, accusant l'élu d'avoir détourné des troupes de leur mission prioritaire et mis en danger des soldats sous forte pression opérationnelle. Au gouvernement, les critiques sont cinglantes. Benjamin Netanyahou a fustigé un acte répréhensible de justice personnelle, rappelant que seule l'armée est souveraine en Cisjordanie. Un constat partagé par le ministre des Affaires étrangères, Gideon Saar, pour qui un député n'a pas à se substituer à l'État. Alors que l'opposition s'inquiète de l'impact désastreux de ces images à l'international, au sein même du monde militaire, le malaise est profond. L'ancien chef d'état-major Dan Khalutz accuse directement le commandement d'avoir fermé les yeux, pointant une armée spectatrice qui refuse d'affronter les provocateurs et laisse les députés d'extrême droite dicter leurs lois sur le terrain. Michel Paul, Jérusalem, RFI.
3: Je vous le disais pour commencer, entre la Russie et l'Ukraine, les échanges de frappes sont quotidiens. Moscou dit avoir abattu la nuit dernière précisément 426 drones, y compris des drones abattus au-dessus des régions d'Ukraine contrôlées par la Russie. 2 personnes ont été tuées par la chute d'un drone sur une maison dans le sud-ouest de la Russie, tandis qu'une attaque ukrainienne sur un entrepôt de Wildberry, le géant russe du commerce en ligne, a provoqué un incendie. En Birmanie, la situation des droits de l'homme ne cesse de se dégrader depuis le coup d'état de 2021 et la guerre civile qui a suivi. Les populations civiles paient un tribut immense, c'est ce que confirme un rapport du Haut Commissariat des Droits de l'Homme de l'ONU sur lequel vous vous êtes penché, Nicolas Roca. Bonjour.
5: Bonjour Gilles.
3: La situation s'est nettement dégradée, Nicolas, et ce malgré l'arrivée du chef de l'armée à la tête d'un gouvernement à la suite d'élections, élections qualifiées de simulacres par les observateurs.
5: Oui, l'offensive de charme diplomatique que mène actuellement le nouveau président pour mettre fin à son statut de paria sur la scène internationale n'a pas apaisé les souffrances des civils.
6: L'armée a intensifié son usage de la violence, des frappes aériennes contre les civils. Il s'efforce particulièrement de les punir pour l'absence de soutien populaire à la junte. Ils détruisent des hôpitaux, des écoles, des sites religieux.

0: James Rodiver, auteur du rapport de l'ONU, souligne un usage accru des nouvelles technologies par l'armée pour traquer toute contestation.
1: Les fournisseurs d'accès à Internet et les opérateurs téléphoniques ont été contraints de communiquer les données personnelles de leurs abonnés. La technologie de reconnaissance faciale a été intégrée aux caméras de vidéosurveillance publique. Et les jeunes qui sont ciblés par cette répression ont deux options quand ils sont arrêtés. La conscription de force ou la prison.
0: Les armées ethniques, elles aussi, s'en prennent à la population, notamment aux minorités ethniques.
1: Depuis quelque temps déjà, l'armée de l'Arakan procède à des recrutements forcés d'hommes et de femmes Rohingyas pour du travail forcé, mais ils les recrutent aussi pour se battre.
0: Des Rohingyas qui continuent, Gilles, de fuir le pays.
2: Nicolas Roca. Le Premier ministre français Sébastien Lecornu entame une visite de deux jours à Mayotte où le cyclone Chido en décembre 2024 a fait 40 morts et aggravé des difficultés persistantes dans de nombreux domaines comme l'accès à l'eau et aux soins, des difficultés que le Premier ministre reconnaît donc à l'heure de cette visite. Dans l'actualité politique encore, les ultimes détails de la primaire socialiste, elles ont été réglées hier soir, réunies en Conseil national. Les militants du PS et de Place Publique ont validé les contours de cette primaire à deux tours pour désigner en octobre leur candidat à la présidentielle. Quatre candidats sont en lice pour l'instant. Raphaël Glucksmann, Ségolène Royal, Philippe Brun et Jérôme Guedj. Marie Lecoq, bonjour.
3: Bonjour Gilles, bonjour à tous.
2: Les modalités, Marie, de la primaire sont validées malgré des points qui sont loin de faire consensus.
3: Parmi les points de crispation, le tarif d'inscription à la primaire, 15 euros. Trop cher selon les candidats socialistes Philippe Brun et Ségolène Royal. En toile de fond, un choix censé écarter les nouveaux électeurs extérieurs et surtout les insoumis. Un tarif de la discorde car c'est bien sur ce point que les avis ont divergé, adopté malgré 32 voix contre et 21 abstentions. Dans la charte validée, aucune interdiction formelle d'un accord avec la France insoumise aux législatives. Raphaël Glucksmann n'aura donc pas obtenu gain de cause, lui qui refusait catégoriquement toute alliance. Après avoir longtemps boudé l'exercice de la primaire, le candidat Place Publique veut aujourd'hui en faire l'opportunité de refonder la gauche. Un revirement qui le place aux côtés de Ségolène Royal, Philippe Brun et Jérôme Guedj. D'autres candidats auront jusqu'au 15 septembre pour se présenter s'ils le souhaitent. Olivier Faure, le premier secrétaire du PS, pourrait bientôt officialiser la sienne. Mais cette primaire, certains au Parti Socialiste comptent la boycotter. C'est le cas du candidat et maire de Saint-Ouen, Karim Bouamrane. De quoi rembourber un peu plus un parti à quelques jours de son université d'été.
2: Marie Lecoq du service politique. On en vient à l'actualité médicale avec une première en France pour une hôtesse de l'air, Sophie Lénaud, 59 ans. Son cancer du sein a été reconnu comme maladie professionnelle sur décision du tribunal de Bayonne. Antoine Ellis, vous avez pu joindre.

0: mardi matin à Moscou, après avoir décollé depuis la Lettonie. Cet avion est reparti le soir même. Selon la chaîne américaine CBS, Washington aurait demandé en amont à l'Ukraine de suspendre des frappes en Russie pour sécuriser cette visite. Kiev aurait accepté de ne pas viser la capitale russe pour permettre ce déplacement. Reste le contenu des discussions. On n'en sait pas grand-chose, mais la première hypothèse, peut-être que John Ratcliffe tentait de débloquer des négociations sur l'Ukraine qui sont actuellement dans l'impasse. Deuxième hypothèse, la guerre avec l'Iran. Washington cherche à renforcer l'isolement économique et diplomatique de Téhéran, allié de la Russie. Autre piste, un nouvel échange de prisonniers. John Ratcliffe avait déjà participé à la libération d'une femme russo-américaine en 2025. Mais quelle que soit sa mission, cette visite est exceptionnelle. Les déplacements des hauts responsables américains en Russie sont devenus extrêmement rares depuis l'invasion de l'Ukraine en 2022.
1: Ah, Sofia Katsenkova.
2: En Syrie, les forces démocratiques syriennes ont annoncé la dissolution de leurs troupes armées.
1: Annonce du chef kurde syrien Mazloum Abdi au palais présidentiel de Damas hier soir. Depuis des mois, le pouvoir syrien et les Kurdes négociaient l'application d'un accord conclu en janvier, prévoyant l'intégration complète des institutions kurdes dans l'appareil d'État. Oriane Verdier, bonjour.
3: Bonjour.
1: Cette dissolution vise à réunifier la Syrie.
3: Oui, et c'est un moment historique, y compris pour les Kurdes, a affirmé Mazloum Abdi, le chef des forces démocratiques syriennes. Il y a quelques jours, il avait annoncé que ses forces avaient intégré l'armée syrienne, mais plusieurs points restaient à confirmer avant la dissolution totale des forces kurdes en tant que forces militaires indépendantes. Mazloum Abdi affirme avoir obtenu du président syrien le droit à l'accès à l'éducation en langue kurde. C'était l'une des principales revendications pour le respect des droits de cette population, mais elle était traitée en effet en citoyen de seconde zone durant la dictature Assad. Mais au-delà des promesses, il faudra suivre leur application. Une importante défiance domine entre la population syrienne et les forces au pouvoir. Ainsi, la nomination du chef politico-militaire kurde Mazloum Abdi au poste de conseiller à la présidence syrienne ne suffit pas à répondre aux aspirations de la population kurde syrienne. C'est l'avis de 60% des personnes interrogées par l'Observatoire syrien des droits de l'homme. Nombre d'entre elles n'y voient qu'une question de privilège personnel. Il faudra attendre donc la rédaction de la constitution syrienne pour s'assurer de la reconnaissance de la langue kurde ainsi que des droits politiques et culturelles du peuple kurde.
1: Merci Oriane Verdier. Une dissolution absolument historique, a réagi l'envoyé spécial américain en Syrie, Tom Barak. L'actualité dans la région, c'est aussi en Iran. Le président iranien Massoud Pezeshkian a affirmé que les États-Unis n'obtiendraient rien avec leur nouvelle pression économique contre la République islamique. Une déclaration tandis que le secrétaire américain au Trésor, Scott Bessent, a présenté lundi un plan visant à asphyxier économiquement l'Iran. Pendant ce temps, les négociations pour mettre fin à la guerre entre Téhéran et Washington sont toujours dans l'impasse.
2: L'un des fils de Benjamin Netanyahou aurait été visé par une tentative d'assassinat de la part de l'Iran.
1: Le premier ministre israélien l'a affirmé lui-même en début de semaine et depuis, plusieurs médias israéliens et américains publient des détails sur cette affaire Yair Netanyahou. Bonjour Nicolas Falaise.
4: Bonjour.
1: Le fils de Benjamin Netanyahou aurait été rapatrié suite à cette menace.
4: Ah oui, car Yair Netanyahou, 35 ans, a résidé plus souvent aux États-Unis en Floride ces dernières années, et c'est là que, selon les informations qui filtrent dans la presse, une menace iranienne directe aurait été identifiée en décembre dernier, alerte donnée par les services de renseignements israéliens. Le fils aîné du dirigeant israélien aurait alors été ramené en urgence dans son pays, sans même avoir eu le temps de rassembler ses effets personnels, croit savoir le média américain Newsmax, qui cite des sources sécuritaires.
1: Et Yair Netanyahou vivait-il sous protection aux États-Unis ?
4: Ah oui, ce qui était d'ailleurs source de critiques en Israël. Le fils de Benjamin Netanyahou s'est illustré par ses prises de position polémiques sur les réseaux sociaux, généralement en défense de la politique de son père, tout cela sous les palmiers de Miami, en bénéficiant d'une protection payée par le contribuable israélien. De quoi faire grincer des dents dans son pays à l'époque où de nombreux Israéliens de son âge étaient appelés à rejoindre l'armée en tant que réservistes.
1: Et pourquoi les menaces ont été rendues publiques si longtemps après avoir été identifiées ?
4: Alors, des journalistes israéliens révèlent qu'une partie des faits était connue, mais couverte par la censure en vigueur en Israël. C'est donc Benjamin Netanyahou lui-même qui, cette semaine, a parlé le premier de la menace. Et ce, dans un double contexte, hein, l'Iran et ses appels à la vengeance depuis la mort de son guide suprême, tué au premier jour de l'attaque israélo-américaine de février. Dans

0: le contexte aussi des élections législatives d'octobre prochain en Israël.
1: Merci Nicolas Falaise. Le Canada riposte aux droits de douane des États-Unis. Ottawa a annoncé des surtaxes de 15 à 50% sur une série de produits américains. Conséquence de l'échec des discussions entre les deux pays, elles seront mises en place le 8 septembre prochain et concerneront l'acier, les produits laitiers, le matériel agricole, l'industrie du papier, mais aussi les appareils électroménagers. Le ministre canadien des Finances précise que leur montant correspondra au dollar près ou aux surtaxes américaines annoncées par Donald Trump.
2: Une coulée de boue mortelle au Népal. Le bilan provisoire fait état d'au moins 19 morts et les autorités népalaises sont sans nouvelles de 384 touristes.
1: Le président chinois Xi Jinping a ordonné la mobilisation immédiate de toutes les forces pour sauver et secourir de nombreuses victimes. Ce glissement de terrain côté népalais a frappé le poste frontière de Girong dans la région autonome du Tibet. Les précisions de Yelena Tomic.
3: Xi Jinping en personne a ordonné le déploiement de 145 militaires pour porter secours aux victimes et tenter de retrouver des survivants à Girong, un important point de passage terrestre reliant la Chine au Népal. Cette région himalayenne a été frappée par de fortes précipitations.

0: De Mayotte.
1: Pendant ce temps, Antoine Galen, le patronat français, organise sa grand-messe à Roland-Garros.
0: Oui, la rencontre des entrepreneurs de France est ouverte ce matin à Paris. Un événement organisé par le MEDEF où plus de 20 000 personnes sont attendues sur 2 jours, dont de nombreux chefs de petites et moyennes entreprises, mais aussi des politiques. Pierre-Olivier, on vous retrouve sur place. Ce rendez-vous va commencer avec la présentation d'une consultation nationale, de quoi donner aux patrons un peu d'optimisme à 8 mois de l'élection présidentielle.
2: Oui, mais selon le sondage du MEDEF, plus de 8 chefs d'entreprise sur 10 se disent pour l'instant pessimistes quant aux effets de la politique du prochain président sur le monde de l'entreprise, et cela quel que soit le profil du futur locataire de l'Élysée. Dans le détail, Antoine, 80% des patrons jugent le niveau des impôts et des charges trop élevé, et 50% soulignent le manque de visibilité lié à la conjoncture économique et politique aujourd'hui en France. Alors ici, dans les allées de Roland-Garros, les chefs d'entreprise ont un peu le moral dans les chaussettes et ils attendent de pied ferme le débat avec 7 candidats à la présidentielle qui aura lieu demain sur un thème, bien sûr, économique. Et c'est d'ailleurs tout l'objectif de ces 2 jours de congrès où plusieurs milliers de personnes sont attendues. Le MEDEF entend faire une démonstration de force et imposer sa grille de lecture dans la campagne pour 2027. Nul doute d'ailleurs qu'il en sera aussi question dans une poignée de minutes maintenant lors du discours d'ouverture de Patrick Martin, le patron des patrons.
0: Pierre-Olivier en direct de Roland-Garros à Paris.
1: Et puis on quitte la Terre direction l'espace, là où SpaceX semble quasiment inarrêtable.
0: Après son entrée en bourse de 86 milliards de dollars en juin, l'entreprise spatiale d'Elon Musk voit encore plus grand. Elle annonce la création d'une gigantesque base spatiale dans l'état de Louisiane aux États-Unis. Premier lancement en 2029, coût de l'opération 100 milliards de dollars. Marius Roland, quel est l'objectif de ce chantier ?
3: On parle du plus grand site de lancement de la planète. 50 000 hectares, plus de 2 fois la taille de Washington, en lieu et place de Pecan Island, dans le golfe du Mexique. Là-bas, Elon Musk compte faire de sa méga fusée Starship un vaisseau de conquête de l'espace entièrement réutilisable. Si elle est déjà lancée depuis la Floride, la Californie, le Texas, SpaceX déclare que cette parcelle est l'un des seuls endroits qui pourra répondre à la cadence des missions. Avec 12 zones de lancement, l'entreprise prévoit d'effectuer des milliers de vols chaque année, direction la Lune, Mars, mais aussi des opérations pour installer des data centers dans l'espace. C'est un tournant décisif pour la Louisiane, s'est réjoui le gouverneur de l'État, le deuxième le plus pauvre des États-Unis, où SpaceX promet la création de plus de 3 000 emploi pour les Louisianais. Le début des travaux est prévu pour l'an prochain, mais la société spatiale est connue pour ses retards. Si elle a aussi promis la restauration du littoral, le projet est déjà contesté par des locaux pour des raisons environnementales.
0: La précision de Marius Roland.
1: Et Antoine Galen pour le journal. Merci beaucoup. Tout de suite les sports. Et bonjour Victor Missistrano.
4: Bonjour Paul, bonjour à tous.
1: On commence par du football et l'un des transferts de l'été qui vient d'être officialisé.
4: C'était attendu, le jeune international marocain Ayoub Bouadi quitte Lille et rejoint Manchester City. Contrat de 5 ans, montant de la transaction environ 100 millions d'euros. Historique, c'est tout simplement la plus grosse vente d'un joueur de Ligue 1 vers un club étranger. Un tournant majeur dans la carrière du milieu de terrain de 18 ans. Son arrivée chez les Citizens compense le départ de Rodri, le Ballon d'Or 2024, parti rejoindre le FC Barcelone.
1: On continue à parler de football. Côté terrain, cette fois, puisque l'Olympique Lyonnais joue sa saison dès ce soir.
4: Oui, un rendez-vous crucial. Il s'agit d'obtenir un précieux ticket pour la Ligue des Champions. Barrage retour décisif face à Fenerbahçe. L'OL est revenu du match aller en Turquie avec un bon résultat nul, un but partout. Une réalisation de la recrue Loïs Openda. Tout reste à faire, explique l'avant-centre belge avant cette seconde manche qui s'annonce palpitante.
5: C'est pas n'importe quel match, c'est pas n'importe quelle équipe. On jouera face à une très très grande équipe turque. On connaît les qualités et les joueurs qu'il y a en face. On connaît aussi les nôtres. Mais ouais, on est chez nous, on aura nos supporters, c'est sûr, qui pousseront avec nous, qui nous aideront. Mais ça reste quand même du 50-50. Au final, c'est 11 joueurs de chaque équipe qui sera sur le terrain et ce sera à ces jours-là de faire la différence. Donc il n'y aura pas de favoris, ça reste du 50-50.
4: Loïs Openda avant Lyon-Fenerbahçe, coup d'envoi Paul, 19h, temps universel.
1: Et au même moment, le Real Madrid retrouve ses supporters en Liga.
4: 4 jours après un succès inaugural au forceps chez l'Espagnol Barcelone de 2-1, les Merengues accueillent la Real Sociedad au Bernabéu, match en retard de la première journée du championnat. La rencontre a été décalée en raison du retour tardif des nombreux internationaux qui ont disputé le mondial.
1: Autre compétition internationale, Victor, en basket, cette

0: fois la Coupe du Monde féminine début en fin de semaine prochaine en Allemagne.
1: Les États-Unis viseront un cinquième sacre consécutif, mais les Françaises sont sans doute les mieux placées pour mettre fin à cette hégémonie. Les Bleus qui avaient échoué à un point des Américaines en finale des JO de Paris 2024. Deux ans plus tard, le contexte est un petit peu différent. Les joueuses qui évoluent en WNBA, outre-Atlantique donc, n'ont pas encore rejoint le groupe France. Pas idéal pour la préparation, mais le sélectionneur Jean-Aimé Toupane reste ambitieux.
2: C'est d'être le plus haut possible. On a de l'ambition, dernier carré, essayer d'aller chercher une médaille. Mais c'est complètement différent. Les Jeux Olympiques, il y a eu un mois, presque deux mois de travail, il y a eu une dynamique, Là, c'est différent. Mais tout le monde est prêt à relever ce défi-là parce que c'est comme ça aussi qu'on se construit. Voilà. Aujourd'hui, on est beaucoup plus dans l'adapt. Il faut s'adapter, il faut être agile, il faut comprendre les uns et les autres. C'est excitant en tout cas pour ma part de vivre ces moments, même si on l'a vécu par le passé.
1: Jean-Aimé Toupane au micro RFI de Pauline Guillou.
0: Et Victor Missistrano pour le journal des sports. Merci beaucoup.
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0: Des sols craquelés, un ciel sans pluie et le Panama et le Salvador contraints de déclencher l'état d'alerte sécheresse, un niveau de vigilance qui touche aussi 80% du territoire du Honduras depuis la semaine dernière. Trois pays qui sont situés dans une bande extrêmement aride de l'Amérique centrale et particulièrement sensibles au phénomène climatique El Niño, dont les conséquences risquent d'être dévastatrices cette année. Et pour en parler, nous sommes en ligne avec Benjamin Sultan. Bonjour.
4: Bonjour.
0: Vous êtes climatologue, chercheur à l'Institut de Recherche et de Développement, spécialiste des climats tropicaux. Peut-être qu'on peut commencer par rappeler ce qu'est El Niño. Comment est-ce qu'il fonctionne, ce phénomène climatique ?
4: Alors, El Niño, c'est un phénomène qui est naturel, qui est cyclique et qui se traduit par une hausse de la température de la surface de l'eau dans la région centrale et orientale de l'océan Pacifique. Et c'est une anomalie qui se produit à intervalles un peu irréguliers, tous les 2 à 7 ans. Depuis les années 2000, on en a observé déjà 6. Et donc même si c'est dans le Pacifique, donc ce qui est important à savoir, c'est que ça a des répercussions partout dans le globe, à travers des mécanismes atmosphériques qu'on appelle des téléconnexions. En gros, ça va modifier les zones de convection, donc les zones où il y a plus de pluie, les zones de subsidence où il y a moins de pluie, qui vont se déplacer et engendrer donc des sécheresses dans certains endroits ou au contraire des inondations dans d'autres.
0: On va peut-être commencer effectivement par parler des sécheresses. J'évoquais de l'Amérique centrale. Ça, c'est une région qui a l'habitude d'être touchée par El Niño.
4: Effectivement, l'Amérique centrale les pluies de l'Amérique centrale sont très perturbées par El Niño, même si l'effet varie en fait énormément. En fait, c'est très contrasté entre la façade du Pacifique, donc où on a une hausse des températures très forte, mais aussi moins de pluie. Donc c'est le cas du Panama, du Salvador qui ont déclaré cet état d'urgence. Et puis à l'inverse, dans la côte pacifique, c'est l'inverse. On a plutôt des précipitations qui sont supérieures à la normale. Et au Panama, au Salvador, donc c'est des sécheresses qui peuvent être très importantes, durer longtemps, à des mauvais moments pour les calendriers agricoles. Et engendrer donc des pertes agricoles qui sont importantes, et notamment c'est le cas au Salvador en ce moment.
0: Et donc vous commencez à le dire, Benjamin Sultan, il y a certaines régions de la planète, peut-être si on sort du prisme américain, qui sont concernées par des conséquences d'El Niño complètement différentes, et notamment des fortes inondations, des pluies diluviennes.
4: Exactement. Donc c'est le cas notamment en Afrique, dont le climat est aussi modulé par El Niño, même si ça va être aussi, ça peut changer avec les températures de l'océan Indien. Et on sait que en Afrique, on peut avoir des inondations très intenses, notamment en Afrique de l'Est, à cause d'El Niño. Donc ce qui peut être de temps en temps positif pour les calendriers agricoles, pour la récolte, mais c'est généralement des gros problèmes car on enregistre souvent des inondations au record, comme on a eu en 2024 en Afrique de l'Est, où on a eu plusieurs centaines de morts en Tanzanie et des dizaines de morts au Kenya.
0: Et d'ailleurs, l'ONG, le Conseil danois pour les réfugiés, estime que le phénomène El Niño va aggraver cette année les inondations annuelles en Afrique de l'Est, contraindre jusqu'à 3 millions de personnes à fuir d'ici la fin d'année. Pourquoi est-ce que cette année, Benjamin Sultan, les prévisionnistes s'attendent à ce qu'El Niño atteigne un niveau particulièrement intense ? Il y a certaines agences météo qui disent même l'intensité la plus forte depuis un siècle. Est-ce que ça s'explique ?
4: Les scientifiques montrent que on a le développement de ce qu'ils appellent un super El Niño, qui correspond à une anomalie de température de 2 degrés de la surface de l'océan Pacifique, voire même des pics à plus de 3 degrés cette année, donc qui pourrait être attendu pour le mois de novembre prochain. Et donc, plus le El Niño est intense, plus on s'attend à ce que son impact va être important sur la température du globe, déjà, parce que ça a aussi un impact sur la température du globe, et puis sur les sécheresses, sur les inondations. Donc on s'attend à ce que son effet soit particulièrement dévastateur cette année.
0: Mais ça, ces variations, et donc là, ce pic cette année, c'est parfaitement naturel, parce qu'il y a aussi le fait que ça s'ajoute quand même aux effets du réchauffement climatique, qui là est d'origine humaine. Les deux se combinent.
4: Voilà. Non, les deux se combinent. Et c'est ça, le danger est vraiment là, en fait. C'est que, on a un vrai risque pour des régions comme l'Afrique centrale, des régions comme l'Afrique, qui sont vulnérables à la variabilité climatique elle-même, donc, alors, aux sécheresses, aux inondations, que cet effet, en fait, se surajoute avec celle du réchauffement climatique. Par exemple, on peut rappeler qu'en Afrique, on a déjà un changement climatique, donc l'augmentation des températures entraîne déjà en fait une diminution des rendements, de la productivité animale, une baisse de la croissance, de la productivité agricole. Donc, si on rajoute des effets El Niño très très forts, en fait, c'est là que on a les risques les plus importants.
0: Et pour terminer, Benjamin Sultan, est-ce que les pays qui sont régulièrement confrontés à ce phénomène donc naturel, comme vous nous l'avez expliqué, parviennent à s'y préparer et à s'adapter désormais ?
4: Oui, depuis longtemps, en fait, les pays sont adaptés à cette variabilité naturelle du climat, El Niño, notamment avec des prévisions météorologiques, des prévisions saisonnières aussi, qui sont faites des mois à l'avance. En fait, on connaît, on peut anticiper des mois, voire presque un an à l'avance, vu l'inertie, en fait, de la température des océans, les effets de El Niño. Mais le vrai danger, c'est quoi faire par rapport à ces effets, donc parce que ça menace les ressources en eau, ça menace l'économie, les infrastructures, la sécurité alimentaire. Donc on peut être alerté, on peut essayer d'anticiper, mais le défi, c'est de pouvoir mobiliser l'aide alimentaire à temps, c'est de pouvoir avoir des infrastructures bien dimensionnées pour ce type d'événements qui sont en constante augmentation en termes d'intensité en lien avec le réchauffement climatique.
0: Oui, donc toute une préparation effectivement à faire en amont. Merci beaucoup Benjamin Sultan d'avoir pris quelques minutes dans RFI Midi. Je rappelle que vous êtes climatologue, chercheur à l'IRD, l'Institut de Recherche et Développement, spécialiste des climats tropicaux. Un ancien camp de concentration nazi transformé, entre autres, en supermarché Discount. C'est le projet stupéfiant d'une petite ville de Basse-Autriche annoncé récemment dans la presse autrichienne. Sur les médias, selon les médias locaux, le maire profite en plus de la transaction pour s'enrichir. Céline Béal, notre correspondante, s'est rendue à Léo Bersdorf dans ce haut lieu mémoriel pour en parler avec les principaux concernés. Reportage.
5: Le propriétaire du terrain dément auprès de RFI. Il n'y aura pas de Lidl exactement au niveau du camp de concentration. Mais ce qui est sûr, c'est que des constructions sont bien en cours à Léo Bersdorf. Des fondations en béton ont déjà été coulées. Aucune trace en revanche du passé des lieux. À peine un pan de mur ancien, des fondations enterrées. Beaucoup a disparu au fil des décennies. Ici se tenait un camp de travail forcé, doublé en 1944-45, d'une annexe du grand camp de concentration autrichien de Mauthausen, explique Erich Strobel d'une association locale de mémoire.
6: Devant nous, dans cette partie du camp, on a amené plus de 400 prisonnières qui ont été mises au travail forcé. Elles venaient d'Auschwitz et de Ravensbrück via Mauthausen.
5: Günther Lessig, lui aussi citoyen engagé, est consterné.
7: Peu importe en fait si ce sera un supermarché, un centre logistique, un entrepôt ou autre, en fin de compte, la logique du profit l'a emporté sur la culture de la mémoire. Si on recouvre de béton les souvenirs de ces événements, c'est notre responsabilité que nous perdons en tant que société.
5: Le reproche est en partie adressé au maire de Léo Bersdorf, que l'on retrouve dans son bureau. Andreas Ramharter, qui est aussi promoteur immobilier, a lui-même acheté le site, alors en friche, en 2021. avant de le revendre au propriétaire actuel, pour quelques 16 millions d'euros, selon les journalistes.
8: La seule chose que je peux dire, c'est que nous vivons en Autriche dans un état de droit. Toutes les administrations concernées ont donné leur aval pour le projet. Le développeur immobilier a lui aussi des droits.
5: Une honte pour les associations dans tout le pays. Elles réclament la protection des derniers restes du camp. Au-delà des limites de la loi, c'est le devoir de mémoire qui serait en jeu.
8: Nous avons un mémorial à Mauthausen qui est grand et très bien équipé. Nous avons besoin de deux lieux commémoratifs, mais nous n'avons pas non plus besoin d'en avoir 2000 en Autriche.
5: Qu'en disent ces administrés ? Devant un supermarché déjà implanté à 700 mètres du site, Brigitte, 68 ans, témoigne.
9: Je m'en fiche royalement qu'il y ait eu un camp de concentration ici. Ce que je trouve dommage, c'est qu'on construise encore sur un lieu qui était vert. Il y a déjà plein d'entrepôts ici, c'est une bétonisation sans fin.
5: Comme elle, beaucoup d'habitants interrogés se montrent indifférents au sombre passé des lieux, qu'ils ignoraient d'ailleurs jusqu'aux révélations de presse. Céline Béal, Léo Bersdorf, RFI.
0: Voilà, reportage à retrouver, réécouter et lire sur RFI.fr. Vous restez bien à l'écoute de Radio France Internationale, toute l'actualité africaine. Afrique Midi arrive dans un peu moins de 2 minutes. On sera en RDC pour l'ouverture de cette édition. Restez bien avec nous.
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4: 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Et 14h30 à Paris, c'est l'heure d'Afrique Midi. Bonjour Nicolas Sûr.
5: Bonjour Paul Lancin Spinelli, bonjour à toutes et à tous. Dans l'est de la RDC, le conflit entre le gouvernement et la FCM23 se déplace sur le terrain universitaire. Kinshasa décide de suspendre les activités académiques dans les établissements publics situés dans les zones contrôlées par le groupe politico-militaire. Un ancien commandant de la garde présidentielle de Paul Kagame, mort en prison. Voilà 12 ans que le colonel Tom Byabanga était incarcéré. Il avait été arrêté pour incitation au soulèvement.
4: Un chiffre effarant à la une de la presse camerounaise. 8 femmes assassinées en une semaine. Que faire ? Face à l'ampleur des féminicides, la sénatrice Françoise Pouyanné est notre invitée.
5: Et puis les sports du football, Manchester City recrute le milieu de terrain marocain Ayoub Bouadi, un transfert à 100 millions d'euros.
4: Dans l'est de la RDC, des milliers d'étudiants se retrouvent au centre d'un nouveau bras de fer entre Kinshasa et la FCM23.
5: Oui, le gouvernement congolais décide de suspendre les activités académiques pour l'année qui commence dans 11 établissements publics, notamment à Goma et à Bukavu. Il autorise les étudiants concernés à poursuivre leur cursus dans des établissements situés hors de la zone de conflit. De son côté, la FCM23 promet d'activer un mécanisme pour maintenir les études sur place. Patient Ligaudi, derrière la reprise des cours se joue une bataille de fond, celle de qui contrôle les universités.
6: Oui Nicolas, cette confrontation porte sur trois éléments: la tutelle des universités, la rémunération du personnel et la reconnaissance des diplômes. Elle n'a pas commencé avec la décision de Kinshasa. Par exemple, dans le rapport de décembre 2025, les experts des Nations Unies indiquaient déjà que la FCM23 avait ordonné aux universités de rompre leurs liens avec le ministère congolais de l'enseignement supérieur. Le mouvement avait également supervisé les examens d'État, c'est-à-dire le baccalauréat, introduit des nouveaux bulletins scolaires et annoncé des réformes de l'éducation. Mais même après la prise de Goma et Bukavu par le mouvement rebelle, Kinshasa conservait un levier important. Les agents publics de l'éducation présents dans ces zones continuent à être rémunérés par le gouvernement congolais. Et aujourd'hui, une décision distincte touche une partie de ces personnels. Les salaires de 48 agents sont suspendus. Ils sont accusés d'avoir rejoint la FCM23, de lui avoir prêté allégeance ou d'avoir accepté des fonctions sous son autorité. En réponse, Bertrand Bissimois, coordonnateur adjoint de la FCM23, annonce un mécanisme de substitution. Mais trois questions restent ouvertes. Qui organisera les enseignements, qui payera le personnel et quelle autorité validera les résultats? Et pour les étudiants, les conséquences en sont aussi très concrètes. Pourront-ils poursuivre leurs études ailleurs facilement, obtenir des équivalences et faire reconnaître leur diplôme?
4: Merci Patient Ligaudi. En Ouganda, le fils du président et chef de l'armée, Mwosi Kainerugaba, annonce être candidat pour la présidentielle de 2031.
5: Oui, il est perçu depuis longtemps comme un possible successeur de Yoweri Museveni, 81 ans. Il a d'ailleurs joué un rôle clé dans la réélection à un cinquième mandat de son père en menant de lourdes opérations de répression contre l'opposition. Mwosi Kainerugaba a déjà publiquement affiché ses ambitions présidentielles, c'était l'an dernier, avant de se rétracter et de soutenir ouvertement son père, le chef de l'État. Il avait été dans la garde rapprochée du président Kagame. L'ancien colonel Tom Byabangama est décédé en prison. Voilà 12 ans qu'il était incarcéré. Diarouga Aziz Baldé, que sait-on de cette personnalité et des circonstances de sa mort?
0: Nous ne connaissons pas encore les causes du décès, a déclaré un parent anonyme à l'AFP. La mort de Tom Byabangama met fin à 12 ans de détention. Âgé de 59 ans, il était commandant de la garde présidentielle du chef de l'État, Paul Kagame, de 2003 à son arrestation en 2014. L'ancien colonel avait été condamné en 2016 pour incitation au soulèvement et activité visant à ternir l'image du pays à l'international. Son procès s'est tenu en compagnie de son beau-frère, le général à la retraite Franck Ruzagara, accusé de propagande. Cet ancien secrétaire exécutif du ministère de la Défense avait pour sa part écopé de 20 ans et est décédé en prison, c'était l'année dernière, en mars 2025. Durant leur procès, le parquet incriminait les hauts gradés d'avoir accusé devant des officiers le gouvernement rwandais d'être responsable de l'assassinat de l'ancien chef des renseignements rwandais et opposé en exil, Patrick Karegaya, en 2014. Ce procès était entaché d'irrégularités selon Human Rights Watch. L'ONG avait pointé de graves allégations de torture et de subordination de témoins. L'incarcération des deux anciens militaires était dénoncée par le groupe d'experts de l'ONU sur la détention arbitraire.
4: Diarouga Aziz Baldé, merci. En Tanzanie, un coup de tonnerre dans les plus hautes sphères de l'État.
5: Le vice-président Emmanuel Nchibi a annoncé hier sa démission sur le réseau social Instagram. Il occupait ce poste depuis moins d'un an. En cause, selon son communiqué, un désir de changement anticipé de la présidente de la Tanzanie, Samia Suluhu Hassan. Une déclaration succincte qui cacherait en fait, Victor Kariou, des tensions entre la chef d'État et son colistier.
7: Oui, c'est en tout cas ce que laisse penser le média tanzanien Mwana Halisi. Dans un article paru au début du mois, l'hebdomadaire rapportait des désaccords entre le vice-président et la chef d'État. Il était aussi question de pressions exercées par le parti au pouvoir, le CCM, pour qu'Emmanuel Nchimbi quitte son poste. Des révélations qui ont d'ailleurs valu aux médias d'être suspendus le 19 août. La situation entre la présidente et son colistier a donc été clarifiée hier par Emmanuel Nchimbi lui-même. Il prendra, je cite, « sa retraite de la vie politique et du service public à compter du 4 septembre », une démission acceptée dans la foulée par la présidente selon un communiqué du porte-parole du gouvernement tanzanien. Ce changement au sommet de l'État, il intervient un peu plus de 10 mois seulement après la réélection de Samia Suluhu Hassan à la tête du pays. Une élection dont la contestation avait été réprimée dans le sang. 518 personnes avaient été tuées selon le gouvernement. Un bilan estimé à 2000 morts selon l'opposition et des défenseurs des droits humains.
5: L'envoyé spécial de l'Union africaine pour la Corne de l'Afrique, Olusegun Obasanjo, en visite cette semaine à Mekele, la capitale de la province éthiopienne du Tigré. L'ancien président nigérian, on s'en souvient, avait été l'un des principaux médiateurs des accords de Pretoria qui avait mis fin en 2022 à la guerre entre les forces du Tigré et le gouvernement fédéral d'Abiy Ahmed. Ces derniers mois, les tensions sont reparties en flèche dans la région. Clotilde Hasard, cette visite a-t-elle eu quelques résultats ?
8: D'après le TPLF, non. Le parti rebelle s'est exprimé hier pour dire que la visite lundi de l'envoyé spécial de l'Union africaine n'a pas permis d'avancer vers des discussions avec le gouvernement fédéral. Olusegun Obasanjo s'était déjà rendu en juin à Mekele pour discuter avec les autorités tigréennes. Celle-ci regrette, je cite, « l'absence de suivi de ces discussions entamées il y a 2 mois ». Il précise qu'ils avaient identifié à ce moment-là 5 points d'entrée potentiels pour un dialogue avec Addis Abeba, parmi lesquels la fin de l'encerclement militaire du Tigré et le rétablissement du statut juridique et politique du TPLF. Selon eux, depuis l'accord de Pretoria en 2022, se sont succédé des discussions répétées, des assurances non tenues et une détérioration continue des conditions sur le terrain. Ils affirment cependant être prêts à entamer un dialogue crédible et limité dans le temps, soutenu par les partenaires internationaux. Emmanuel Assefa, vice-président du TPLF, a affirmé que la visite de Olusegun Obasanjo était informelle et n'avait pas été préalablement annoncée. Le gouvernement fédéral éthiopien, de son côté, n'a pas commenté cette visite, ni précisé si certains de ses représentants avaient rencontré l'envoyé spécial.
5: En Guinée, la stupeur et l'effroi après la découverte d'un charnier à 100 km de Conakry. Paris. Les habitants de la sous-préfecture d'Alassoya, dans la préfecture de Forêt-Caria, sont tombés sur une fosse commune contenant 6 corps ligotés et les yeux bandés. Les dépouilles mortelles, pour l'instant, ne sont pas identifiées. La justice a annoncé ouvrir une enquête, Alexis Guilleux.
9: Les 6 corps ont été découverts dans une forêt près d'un village par des jeunes qui ramassaient du bois de chauffe. Les victimes sont toutes des hommes. L'un d'entre eux aurait une 60aine d'années. Enterrés dans une fosse commune, les 6 dépouilles avaient les yeux bandés et les mains attachées. Alertés, les autorités locales se sont immédiatement rendues sur place, de même que le procureur de la République. Après les constatations, l'exhumation et le dépouillement des corps, ils ont été transportés à l'hôpital de Forêt-Caria pour établir les circonstances et la date de la mort. La justice a ouvert une enquête. La consternation était visible sur les visages des riverains, relate l'agence guinéenne de presse. C'est un crime inadmissible, déplore l'un d'entre eux. Aucun des villageois n'a pu reconnaître les corps. L'une des missions des enquêteurs sera donc d'identifier les victimes. Selon des sources locales, une fosse commune avec 4 corps avait déjà été trouvée en octobre dernier dans la même préfecture de Forêt-Caria.
4: En Centrafrique, la route Bangui-Bangassou, longue d'environ 750 km, ne cesse de se dégrader.
5: Délabrée depuis des années, elle subit de nouveaux dégâts depuis le début de la saison des pluies. Conséquence, certains véhicules mettent jusqu'à un mois pour parcourir cette distance. L'approvisionnement du sud-est du pays est perturbé et les prix des produits sur les marchés s'envolent. Reportage Rolf-Steph Demialeux.
10: Des coups d'accélérateur et de 4x4 pour tirer ce camion de 18 roues dans la boue, mais sans succès. Le véhicule est pris au piège. Magloire, son conducteur, est au bord des larmes.
9: La route n'est pas entretenue depuis des décennies. Arriver à bon port tient presque du miracle. C'est la route nationale numéro 2, mais on souffre énormément.
10: La piste est gorgée d'eau et la boue s'étend sur des dizaines, voire des centaines de kilomètres. À cela s'ajoutent des trous profonds et des ponts cassés. Ibrahim est conducteur.
11: Je suis en panne depuis 2 semaines, sans personne pour me dépanner. Nous manquons même de nourriture et rester ici est risqué avec la menace des coupeurs de route.
10: Un peu plus loin, à l'entrée d'Alindao, 9 camions de 18 roues sont embourbés dans cet endroit appelé tunnel. Larry Nelson, un commerçant, est paniqué.
12: J'ai 5 tonnes de ciment dans ce camion. Nous sommes bloqués et il ne cesse de pleuvoir. La pluie finira par détruire mon ciment.
10: La sueur au front des passagers et quelques jeunes de bonne volonté tentent de boucher les trous, mais sans succès.
12: C'est un axe vital pour ceux qui ne peuvent pas se payer l'avion. Avec ces difficultés, les prix s'envolent sur les marchés. Il faut plus que du courage pour venir ici.
10: Une source gouvernementale reconnaît ce calvaire et assure qu'un projet de réhabilitation de cette route est déjà prévu. Rolf-Steph Demialeux, de retour de Bangassou, RFI.
5: Il est 13h42 à Bangassou.
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5: Dans la deuxième partie d'Afrique Midi du football, le milieu de terrain marocain Ayoub Wadi, transféré de Lille à Manchester City, il a 18 ans à peine. Et puis l'attaquant équato-guinéen Emilio Nsoué, lui, annonce sa retraite. Il raccroche les crampons à 36 ans dans la plus grande discrétion.
4: En France, le ministère des Armées a lancé une procédure disciplinaire à l'encontre de 2 groupes de militaires français qui ont posté en ligne des photos sur lesquelles on les voit brandir le drapeau de la Rhodésie.
5: Oui, l'affaire a été révélée par le site d'information Mediapart. La Rhodésie, c'est l'ancien nom colonial de l'actuel Zimbabwe. Elle était dirigée par une minorité blanche qui avait fait sécession du Royaume-Uni pour protester contre la décolonisation. Son drapeau, vert-blanc-vert, est devenu un symbole utilisé par la mouvance suprématiste blanche, au même titre d'ailleurs que le drapeau de la Confédération sudiste aux États-Unis. Saoul Dubo est professeur d'histoire à l'Université de Cambridge.
13: Rhodesia has been a symbol of the maintenance of continued white supremacy or white minority rule.
14: Pendant très longtemps, la Rhodésie a été un symbole du combat pour défendre la suprématie blanche, ou plutôt pour maintenir la domination d'une minorité blanche en Afrique. Du milieu des années 60 jusqu'aux années 80, et même après, cette idée s'est enracinée dans des mythes militaires ou politiques. C'est la raison pour laquelle la Rhodésie continue d'exercer une sorte de fascination dans l'imaginaire politique de l'extrême droite à travers le monde jusqu'à aujourd'hui. aujourd'hui. Il y a eu beaucoup de littérature rédigée par les Blancs qui ont participé à la guerre du Bush pour célébrer leur victoire et narrer leur combat tout en faisant référence aux Noirs dans des termes extrêmement insultants. Ils défendent d'ailleurs l'idée qu'ils n'ont jamais perdu cette guerre. Ils estiment qu'ils ont été abandonnés par leurs dirigeants et floués par le jeu politique. Donc ils ont nourri cet imaginaire d'une Afrique comme un grand safari où tuer une personne noire est tout à fait légitime et où la Rhodésie n'aurait jamais été défaite militairement.
5: Des propos recueillis par Lisa Fabian. Du football et le mercato. Il y a 3 semaines, Yann Diomandé s'engageait avec le Real Madrid pour 140 millions d'euros. C'est désormais au tour d'un autre prodige africain de faire le grand saut. Le jeune milieu marocain de Lille, Ayoub Bouedi, va découvrir l'Angleterre. Il s'engage avec Manchester City. Montant du transfert estimé 100 millions d'euros, Hugo Blaisonneau.
15: À seulement 18 ans, Ayoub Bouedi devient le deuxième joueur africain le plus cher de l'histoire. Une somme qui impressionne son coéquipier Olivier Giroud.
16: C'est un truc de fou les transferts en ce moment. Ça dépasse tout entendement.
15: Malgré son jeune âge, Bouedi a déjà pleinement convaincu en France, imposant sa classe et sa technique dans le milieu de terrain du LOSC. Même Giroud est conquis.
16: Il affiche une maturité incroyable. C'est au-delà de ses qualités intrinsèques de joueur de foot, son talent. Je pense qu'il est bien entouré et de lui-même, sa personnalité, je le vois aller très haut. Et il a la tête sur les épaules, donc il a tout pour s'épanouir en Première Ligue.
15: Ses qualités, le champion du monde 2018 n'est pas le seul à les avoir vues. International français et fils de parents marocains, Bouedi était convoité par les deux pays. Il a choisi les Lions de l'Atlas en mai dernier, à seulement un mois de la Coupe du Monde. Et pour sa première en match officiel avec le Maroc, il était même titulaire en Coupe du Monde contre le Brésil. À Manchester City, les attentes seront plus fortes que dans le nord de la France. Pas de quoi inquiéter la pépite marocaine, imperméable à la pression, capable même de remporter le concours d'éloquence des centres de formation à l'Elysée en 2023. Précieux à la récupération, Bouedi n'a encore jamais marqué dans sa carrière l'un de ses rares axes de progression.
5: Manchester City disputera son deuxième match de Première Ligue vendredi soir à Crystal Palace. Ce sera 19h, temps universel.
4: Il est une autre figure du football africain. L'attaquant équato-guinéen Emilio Nsoué annonce sa retraite.
5: Oui, il raccroche les crampons à 36 ans dans la plus grande discrétion. La Fédération équato-guinéenne de foot n'a pas relayé l'information, alors qu'Emilio Nsoué est un joueur historique d'une Zalang nationale, dont il est d'ailleurs le meilleur buteur, Baptiste Leduc.
17: Ha llegado el momento de decir adiós.
18: Les mots d'adieu d'Emilio Nsoué, accompagnés d'une vidéo rassemblant ses plus beaux buts, n'ont sûrement pas eu un écho suffisant au regard de ses accomplissements. Le meilleur buteur de la CAN 2023 était un joueur parfois génial, mais ses erreurs l'ont condamné à une fin de carrière presque anonyme. Avec la sélection, le divorce s'est acté en 2024 quand la Fédération équato-guinéenne écarte Emilio Nsoué pour plusieurs épisodes d'indiscipline grave, sans en dire plus. Quelques mois plus tard, la FIFA révèle même que l'attaquant, né en Espagne, a joué illégalement pour le Zalang National pendant 11 ans. Cet épilogue chaotique en sélection explique sans doute le quasi-silence de la fédération après la retraite d'Emilio Nsoué, comme si tout cela n'avait jamais existé. Seul un étrange post sur X, publié en pleine nuit mardi, témoigne de son passage. La fin de sa carrière en club l'a aussi éloigné des radars du football mondial. Depuis 2022, ce baroudeur évoluait pour Intercity, formation d'Alicante naviguant entre la 3e et la 4e division espagnole. Le 9e club d'Emilio Nsoué fut finalement bien seul pour saluer ses 20 ans de carrière.
17: Con todo mi cariño, Emilio Nsoué López.
5: Le Kenya pleure, lui aussi. Dolly Parton, l'icône américaine de la musique country, s'est éteinte hier dans le Tennessee. Elle avait 80 ans. La country qui connaît un essor remarquable au Kenya depuis une quinzaine d'années, notamment dans le centre du pays, dans les montagnes de la vallée du Rift. Gaël Lalex.
19: I'm doing a song to celebrate the life of Dolly Parton.
20: Sur sa page Facebook, la chanteuse Esther Konkara rend hommage à Dolly Parton. La jeune chanteuse kényane se sent proche de l'icône américaine de la musique country, pourtant de 40 ans son aînée. Selon elle, ce sont les grands espaces qui les lient.
19: When I listen to Dolly Parton, I've never been to Tennessee, but I hear her talking about.
21: Je ne suis jamais allée dans le Tennessee, mais quand j'écoute Dolly Parton, je l'entends parler des Mount Great Smoky. Et c'est comme chez moi, elle parle de son enfance, de l'importance de ce lieu pour elle. C'est pareil pour moi, ces montagnes, ces collines me tiennent vraiment à cœur et tous mes souvenirs viennent d'ici.
2: All my memories are built around this place.
20: Esther Konkara a grandi dans un petit village de la vallée du Rift, un territoire montagneux, isolé et rural qui constitue le grenier-grain du Kenya. Là-bas, la musique country trouve une forte résonance, selon Sir Elvis, la star incontestée du genre au Kenya.
3: Le Kenya est un pays d'agriculture. Cette réalité correspond bien au thème et aux paroles des chansons de country. Pour moi, c'est l'une des nombreuses raisons qui font que les gens aiment tant la country ici.
20: Le Kenya dispose aujourd'hui de plusieurs festivals de musique country. Celui de Nairobi a réuni près de 5000 participants fin juillet. Gaëlle Lalex, Nairobi, RFI. 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
5: He's the only one for me, Jolene. Jolene, grand tube bien sûr de Dolly Parton. Il est 15h49 à Nairobi. Paul Lonsin-Spinelli, les grands titres de ce mercredi 26 août.
4: Et d'abord, ces inondations dévastatrices au Népal qui ont créé des torrents de boue. Au moins 19 morts. Les autorités népalaises ont également perdu le contact avec 384 touristes. Il y a également de nombreuses victimes du côté chinois de la frontière. Un an et demi après le passage du cyclone Chido, le Premier ministre français Sébastien Lecornu est arrivé à Mayotte, dans l'océan Indien, pour faire un point d'étape sur la reconstruction de l'archipel. Il est accompagné de plusieurs ministres dans un territoire confronté à l'immigration illégale. La dissolution des forces démocratiques syriennes est critique pour la stabilité de la Syrie. La réaction de la Turquie après cette annonce des FDS kurdes en application d'un accord avec le régime du président El-Shara. Et puis le prince Harry et son épouse Meghan sont arrivés en Angleterre où ils doivent se réinstaller. Affaire très suivie par les tabloïds britanniques. Le couple avait abandonné ses fonctions royales en 2020 et s'était installé en Californie. Un chiffre effarant à la une de la presse camerounaise. Au moins 8 féminicides ont été enregistrés au cours de la semaine écoulée dans le pays. Françoise Pouenet, sénatrice, membre du RDPC, le parti au pouvoir, et présidente de la Fondation Pouenet Françoise pour la Liberté, qui lutte entre autres contre les violences basées sur le genre, et votre invité Nicolas Sûr.
5: Bonjour Françoise Pouenet.
22: Bonjour.
5: Au moins 8 femmes assassinées en une semaine. Une par jour, ouais. Que vous inspire ce chiffre?
22: C'est effrayant, c'est une situation qui est devenue de mal en pire depuis quelques années déjà. Mais depuis ces derniers mois, je voudrais vous dire que c'est devenu insupportable. Nous sommes dans une société qui est devenue complètement de plus en plus pervers, hein, et qui inquiète tout le monde, y compris... moi personnellement, qui œuvre donc tous les jours et qui vit donc toute cette situation là au quotidien, donc vous pouvez imaginer la place que j'occupe aujourd'hui et comprendre que nous sommes dans une situation où l'impunité des crimes augmente, les taux de féminicide, parce que aujourd'hui l'éducation familiale, on ne sait plus qu'est-ce que c'est devenu. Les parents sont plus à la course d'argent qu'à la responsabilité parentale. Vous avez des violences conjugales en général, et les féminicides qu'on vient de dire en particulier sont une conséquence micron des violences qui se vivent dans le monde entier aujourd'hui, mais en particulier au Cameroun.
5: C'est un phénomène qui s'aggrave et c'est un problème social, vous nous dites.
22: C'est un problème social, je pense. C'est un problème social, c'est un problème politique, c'est un problème de lenteur des justices. Parce que si je vous prendrais le cas le plus récent, qui est le cas de bébé Joyce, qui avait été abusé, violé pendant que les enfants allaient en vacances scolaires. Nous sommes aujourd'hui à la veille de la rentrée scolaire. On vient seulement la semaine dernière de faire la confrontation. Cela montre, si c'était encore nécessaire, à suffisance, les lenteurs administratives, les pesanteurs de la justice.
5: La réponse des pouvoirs publics est donc insuffisante. Qu'est-ce qu'il faut faire?
22: C'est très, très insuffisant. Je vais même jusqu'à penser s'il ne faudrait pas revoir les lois en cette matière, parce qu'aujourd'hui, vous allez vous plaindre au tribunal, ça va rester 4 mois, 5 mois, 6 mois, et sans suite. Et ça, c'est pas bon. Et ça, c'est pas bon. C'est pour ça que je parle de l'impunité, qui est un facteur aggravant de la situation.
5: Vous êtes sénatrice, vous êtes élue, vous êtes membre du parti au pouvoir, vous avez donc les moyens d'agir. Est-ce que vos collègues hommes s'intéressent, eux, à cette cause ?
22: Ben, ils s'intéressent, mais vous savez que les lois au niveau du Cameroun, c'est pas des groupes de personnes. Après, nous, on a déjà fait autant de plaidoiriers, mais qui sont toujours restés lettres mortes jusqu'à présent. Et c'est pour ça que nous ne baissons pas les bras. Nous continuons donc à mener cette lutte, qui est une lutte très difficile, parce que vous avez même des enfants qui sont violés par des grands-pères. Et la femme empêche même de mener des enquêtes parce qu'elle s'est dit, mais si mon mari me mettrait à la porte. Les femmes n'ont même plus de courage aujourd'hui de dénoncer suffisamment parce que les chiffres que nous voyons aujourd'hui, qu'on trouve des chiffres qui envolument la toile aujourd'hui, ça c'est même pas les vrais chiffres. Parce que ça c'est encore ceux qui ont le courage de dénoncer. Vous avez beaucoup de personnes qui n'arrivent pas à dénoncer. Vous avez vu dans le Sud-Ouest il y a quelques jours, il y a une semaine ou une dizaine de jours, hein, quelqu'un qui a été appréhendé, qui a violé une enfant de 2 ans et qui a aussi violé l'aînée de cette fille qui a 5 ans. Et c'est pour ça que je dis que la société est de plus en plus perverse. Parce que si vous êtes dans une société où on parle de l'éducation parentale, où on parle de l'éducation familiale, où on devrait seulement parler de l'éducation tout court, on ne devrait pas vivre ce genre de drame.
5: Merci Françoise Pouenet. Cet entretien sera retrouvé sur le www.rfi.fr et sur nos applications rubrique Invité onglet, Invité d'Afrique Midi. La suite à présent de notre série de reportages à la découverte de la science-fiction africaine et de l'afrofuturisme. Aujourd'hui, on va au Kenya à la découverte de Subterranea, une série mêlant SF et psychologie. 8 épisodes sont sortis en 2024 sur Showmax. Alban Tiroir à Nairobi.
0: Une alarme d'autodestruction, des personnages assassinés dès les premières secondes. Subterranea plonge dans le feu de l'action. La série suit 8 Kenyans coincés dans un bunker persuadés que Nairobi subit une attaque. Très vite, le spectateur apprend qu'ils font en réalité l'objet d'une expérience psychologique. Subterranea assume la science-fiction, un genre encore peu exploré au Kenya, reconnaît Brian Munene, scénariste et producteur.
6: Notre marché est largement saturé de drames familiaux et de comédies familiales. On se demandait donc si le public allait comprendre ce projet et si nous serions capables de le réaliser comme nous l'avions imaginé compte tenu des contraintes budgétaires. Mais finalement, nous nous sommes dit « faisons-le ». Ce que nous avons cherché à faire, c'est ancrer la série dans des personnages auxquels les Kenyans peuvent facilement s'identifier, des situations qu'ils peuvent comprendre et en lesquelles ils peuvent éprouver de l'empathie.
7: The eight of you have been chosen.
0: Dérives sectaires, avortements, dépression ou encore problèmes d'addiction, les personnages soulèvent divers enjeux sociétaux qui permettent aussi de parler dans la série du Kenya d'aujourd'hui, Brian Munene.
6: Beaucoup de gens sont confrontés à ces difficultés, mais elles sont rarement mises en avant à la télévision ou au cinéma, en particulier en Afrique de l'Est. Lorsque nous avons choisi les 8 personnages que nous voulions placer dans le bunker, nous avons donc été très attentifs à représenter ces Kenyans qui ont besoin que leur voix soit entendue.
0: Pour survivre dans le bunker, les 8 Kenyans doivent s'entraider. C'est tout le message de la série, selon Likarion Wainaina, réalisateur et producteur. Il s'exprime depuis la terrasse d'un café à Nairobi.
23: Les Kenyans parviennent à se mobiliser lorsqu'ils poursuivent un objectif commun. Et cela naît souvent d'une situation de pression. On l'a vu avec le mouvement Gen Z. Nous nous sommes demandé comment mettre en lumière cette idée de communauté alors même qu'elle est en train de s'effriter aujourd'hui, notamment à cause de l'urbanisation croissante. L'idée est venue, et si nous mettions des Kenyans dans un bunker et les forcions à former une communauté, des personnes issues de différents groupes ethniques, de différents âges et de différentes religions qui finissent malgré tout par se comprendre les uns les autres.
0: Ce producteur espère voir de plus en plus de science-fiction naître du continent africain, par exemple en adaptant les contes locaux sur grand écran. Alban Tiroir, Nairobi, RFI.
5: Et c'est à Nairobi, devant Subterranea, que se termine cette demi-heure d'info africaine, réalisée, préparée avec Laurent Courreau, Antonin Dulé et Yasmine Boulan. Merci à eux et merci à vous de nous avoir suivis.
4: Merci Nicolas Sûr. À demain pour une nouvelle édition d'Afrique Midi. Dans deux minutes, selon votre zone d'écoute, le rendez-vous d'Haïti et des Amériques, ou bien 30 minutes d'infos en full day ou en portugais. Restez bien à l'écoute de la Radio du Monde. À tout de suite.
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4: Merci d'écouter RFI, 14h à Paris, midi, temps universel. Et RFI Midi continue avec le grand journal de la mi-journée. Bonjour Antoine Gallen.
25: Bonjour Paul, bonjour à tous.
4: À la une, ce mystérieux voyage du patron de la CIA à Moscou.
25: Aller-retour express de John Radcliffe, il n'est resté que 4 heures dans la capitale russe. Un déplacement qui interroge car cela n'arrive presque jamais. L'annonce a été faite au palais présidentiel de Damas. Les forces démocratiques syriennes ont annoncé la dissolution de leurs forces armées. Elles doivent désormais être intégrées dans l'armée syrienne. Benjamin Netanyahou dit que l'Iran a tenté d'assassiner son fils. Selon la presse israélienne, le fils du premier ministre de l'État hébreu aurait été rapatrié de Floride. Une coulée de boue mortelle au Népal. Des villages entiers ont été emportés près de la frontière chinoise. Au moins 19 morts et les autorités népalaises sont sans nouvelles de 384 touristes.
4: Sébastien Lecornu en déplacement à Mayotte, 1 an et demi après le cyclone Chido.
25: Une visite de 48 heures pour, dit-il, accélérer la reconstruction de l'archipel. Le premier ministre français s'attaque aussi à l'immigration illégale. Pendant ce temps, la grande messe du patronat français a commencé. Le MEDEF organise à Paris sa rencontre des entrepreneurs. Un événement qui se terminera par un débat des candidats à l'élection présidentielle.
4: Et puis SpaceX n'a pas froid aux yeux.
25: L'entreprise spatiale d'Elon Musk annonce la création d'une gigantesque base spatiale dans l'état de Louisiane aux États-Unis. Une opération, tenez-vous bien, à 100 milliards de dollars.
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4: C'est une visite aussi discrète qu'inhabituelle. Le directeur de la CIA américaine, John Radcliffe, s'est rendu ce mardi à Moscou.
25: Pour l'instant, seul le Kremlin a confirmé cette visite. Selon la Russie, le patron du renseignement américain a eu des contacts entre services secrets, mais n'a pas rencontré le président russe Vladimir Poutine. Bonjour, Sofia Katsenkova.
26: Bonjour.
25: Alors, qu'est-ce qu'on en sait de cette première visite connue de John Radcliffe depuis sa prise de fonction l'an dernier ?
26: Écoutez, on a peu de détails autour de cette visite. Mais voilà ce qu'on sait. Un avion militaire américain utilisé par les hauts responsables du gouvernement a atterri mardi matin à Moscou après avoir décollé depuis la Lettonie. Cet avion est reparti le soir même. Selon la chaîne américaine CBS, Washington aurait demandé en amont à l'Ukraine de suspendre des frappes en Russie pour sécuriser cette visite. Kiev aurait accepté de ne pas viser la capitale russe pour permettre ce déplacement. Reste le contenu des discussions. On n'en sait pas grand-chose, mais la première hypothèse hypothèse. Peut-être que John Ratcliffe tentait de débloquer des négociations sur l'Ukraine qui sont actuellement dans l'impasse. Deuxième hypothèse, la guerre avec l'Iran. Washington cherche à renforcer l'isolement économique et diplomatique de Téhéran, allié de la Russie. Autre piste, un nouvel échange de prisonniers. John Ratcliffe avait déjà participé à la libération d'une femme russo-américaine en 2025. Mais quelle que soit sa mission, cette visite est exceptionnelle. Les déplacements des hauts responsables américains en Russie sont devenus extrêmement rares depuis l'invasion de l'Ukraine en 2022.
25: Sofia Katsenkova.
4: En Syrie, les forces démocratiques syriennes ont annoncé la dissolution de leurs troupes armées.
25: Annonce du chef kurde syrien Mazloum Abdi au palais présidentiel de Damas hier soir. Depuis des mois, le pouvoir syrien et les Kurdes négociaient l'application d'un accord conclu en janvier prévoyant l'intégration complète des institutions kurdes dans l'appareil d'État. Oriane Verdier, bonjour.
1: Bonjour.
25: Cette dissolution vise à réunifier la Syrie.
1: Oui, et c'est un moment historique, y compris pour les Kurdes, a affirmé Mazloum Abdi, le chef des forces démocratiques syriennes. Il y a quelques jours, il avait annoncé que ses forces avaient intégré l'armée syrienne, mais plusieurs points restaient à confirmer avant la dissolution totale des forces kurdes en tant que forces militaires indépendantes. Mazloum Abdi affirme avoir obtenu du président syrien le droit à l'accès à l'éducation en langue kurde. C'était l'une des principales revendications pour le respect des droits de cette population, mais elle était traitée en effet en citoyen de seconde zone durant la dictature Assad. Mais au-delà des promesses, il faudra suivre leur application. Une importante défiance domine entre la population syrienne et les forces au pouvoir. Ainsi, la nomination du chef politico-militaire kurde Mazloum Abdi au poste de conseiller à la présidence syrienne ne suffit pas à répondre aux aspirations de la population kurde syrienne. C'est l'avis de 60% des personnes interrogées par l'Observatoire syrien des droits de l'homme. Nombre d'entre elles n'y voient qu'une question de privilège personnel. Il faudra attendre donc la rédaction de la constitution syrienne pour s'assurer de la reconnaissance de la langue kurde ainsi que des droits politiques et culturelles du peuple kurde.
25: Merci Oriane Verdier. Une dissolution absolument historique, a réagi l'envoyé spécial américain en Syrie, Tom Barak. L'actualité dans la région, c'est aussi en Iran. Le président iranien Massoud Pezeshkian a affirmé que les États-Unis n'obtiendraient rien avec leur nouvelle pression économique contre la République islamique. Une déclaration tandis que le secrétaire américain au Trésor, Scott Bessent, a présenté lundi un plan visant à asphyxier économiquement l'Iran. Pendant ce temps, les négociations pour mettre fin à la guerre entre Téhéran et Washington sont toujours dans l'impasse.
4: L'un des fils de Benjamin Netanyahou aurait été visé par une tentative d'assassinat de la part de l'Iran.
25: Le premier ministre israélien l'a affirmé lui-même en début de semaine et depuis, plusieurs médias israéliens et américains publient des détails sur cette affaire Yair Netanyahou. Bonjour Nicolas Falaise.
10: Bonjour.
25: Le fils de Benjamin Netanyahou aurait été rapatrié suite à cette menace.
10: Ah oui, car Yair Netanyahou, 35 ans, a résidé plus souvent aux États-Unis en Floride ces dernières années, et c'est là que, selon les informations qui filtrent dans la presse, une menace iranienne directe aurait été identifiée en décembre dernier, alerte donnée par les services de renseignements israéliens. Le fils aîné du dirigeant israélien aurait alors été ramené en urgence dans son pays, sans même avoir eu le temps de rassembler ses effets personnels, croit savoir le média américain Newsmax, qui cite des sources sécuritaires.
25: Et Yair Netanyahou vivait-il sous protection aux États-Unis ?
10: Ah oui, ce qui était d'ailleurs source de critiques en Israël. Le fils de Benjamin Netanyahou s'est illustré par ses prises de position polémiques sur les réseaux sociaux, généralement en défense de la politique de son père, tout cela sous les palmiers de Miami, en bénéficiant d'une protection payée par le contribuable israélien. De quoi faire grincer des dents dans son pays à l'époque où de nombreux Israéliens de son âge étaient appelés à rejoindre l'armée en tant que réservistes.
25: Et pourquoi les menaces ont été rendues publiques si longtemps après avoir été identifiées?
10: Alors, des journalistes israéliens révèlent qu'une partie des faits était connue, mais couverte par la censure en vigueur en Israël. C'est donc Benjamin Netanyahou lui-même qui, cette semaine, a parlé le premier de la menace. Et ce, dans un double contexte. L'Iran et ses appels à la vengeance depuis la mort de son guide suprême, tué au premier jour de l'attaque israélo-américaine de février, dans le contexte aussi des élections législatives d'octobre prochain en Israël.
25: Merci Nicolas Falaise. Le Canada riposte aux droits de douane des États-Unis. Ottawa a annoncé des surtaxes de 15 à 50% sur une série de produits. produits américains. Conséquence de l'échec des discussions entre les deux pays, elles seront mises en place le 8 septembre prochain et concerneront l'acier, les produits laitiers, le matériel agricole, l'industrie du papier, mais aussi les appareils électroménagers. Le ministre canadien des Finances précise que leur montant correspondra au dollar près ou aux surtaxes américaines annoncées par Donald Trump.
4: Une coulée de boue mortelle au Népal. Le bilan provisoire fait état d'au moins 19 morts et les autorités népalaises sont sans nouvelles de 384 touristes.
25: Le président chinois Xi Jinping a ordonné la mobilisation immédiate de toutes les forces pour sauver et secourir de nombreuses victimes. Ce glissement de terrain côté népalais a frappé le poste frontière de Girong dans la région autonome du Tibet. Les précisions de Yelena Tomic.
13: Xi Jinping en personne a ordonné le déploiement de 145 militaires pour porter secours aux victimes et tenter de retrouver des survivants à Girong, un important point de passage terrestre reliant la Chine au Népal. Cette région himalayenne a été frappée par de fortes précipitations en cette saison de la mousson. Le cumul des pluies a entraîné une coulée de boue gigantesque qui s'est déversée dans la région, coupant les communications, l'électricité et les routes menant au port côté chinois. Un dispositif d'intervention d'urgence de la police et de l'armée a également été déclenché côté népalais, où 5 villages situés près des rives de la rivière Botekoshi, gravement touchés par la montée des eaux, ont été évacués. La crue soudaine, des torrents de boue, du jamais vu selon des témoins, a provoqué des coupures de courant et d'importants dégâts matériels, notamment sur les infrastructures des projets hydroélectriques. L'absence totale de communication et les coupures d'électricité compliquent la remontée des informations depuis le terrain. Les autorités ont appelé la population à éviter tout déplacement non essentiel sur les lieux de la catastrophe en raison des risques de nouveaux glissements de terrain et d'inondations.
25: Yelena Tomic, 2 mois après le séisme au Venezuela, l'aéroport de Caracas va rouvrir. Une reprise des opérations mardi prochain. L'aéroport accueillait des vols humanitaires, mais il était fermé aux vols commerciaux depuis la catastrophe. Le séisme avait fait plus de 6500 morts et des milliers de disparus. Aujourd'hui, de nombreuses familles vivent dans des tentes de fortune à Caracas et l'accès à l'eau est très difficile.
4: Une autre catastrophe se produisait il y a 1 an et demi. Mayotte était frappée par le cyclone Chido.
25: Le drame a fait au moins 40 morts et de nombreux dégâts matériels. Ce mercredi, Sébastien Lecornu est arrivé sur place afin d'accélérer la reconstruction de l'archipel. Une visite de 48 heures pour discuter avec les élus du territoire et confirmer plusieurs grands projets. Déclaration du Premier ministre quelques jours après le passage du candidat à la présidentielle Édouard Philippe dans l'archipel. On retrouve notre correspondante Lola Fourmi à Mayotte. Lola, cette visite s'ouvre aussi sur la question épineuse de l'immigration clandestine.
14: Oui, tout à fait. Certains y verront donc une réponse aux propos d'Édouard Philippe en campagne ici il y a quelques jours et qui parlait de suspendre le droit du sol. Pour introduire cette visite, Sébastien Lecornu et ses 6 ministres sont accueillis à la base navale de Petite-Terre. Ils sont accueillis dans la salle de briefing réunie pour écouter l'état-major opérationnel chargé de la lutte contre l'immigration clandestine.

0: Et réjouit le gouverneur de l'État, le deuxième le plus pauvre des États-Unis, où SpaceX promet la création de plus de 3000 emplois pour les Louisianais. Le début des travaux est prévu pour l'an prochain, mais la société spatiale est connue pour ses retards. Si elle a aussi promis la restauration du littoral, le projet est déjà contesté par des locaux pour des raisons environnementales.
1: Précision de Marius Roland.
2: Et Antoine Galen pour le journal. Merci beaucoup. Tout de suite les sports. Et bonjour Victor Missistrano.
3: Bonjour Paul, bonjour à tous.
2: On commence par du football et l'un des transferts de l'été qui vient d'être officialisé.
3: C'était attendu, le jeune international marocain Ayoub Bouadi quitte Lille et rejoint Manchester City. Contrat de 5 ans, montant de la transaction environ 100 millions d'euros. Historique, c'est tout simplement la plus grosse vente d'un joueur de Ligue 1 vers un club étranger. Un tournant majeur dans la carrière du milieu de terrain de 18 ans. Son arrivée chez les Citizens compense le départ de Rodri, le Ballon d'Or 2024, parti rejoindre le FC Barcelone.
2: On continue à parler de football côté terrain cette fois, puisque l'Olympique Lyonnais joue sa saison dès ce soir.
3: Oui, un rendez-vous crucial. Il s'agit d'obtenir un précieux ticket pour la Ligue des Champions. Barrage retour décisif face à Fenerbahçe. L'OL est revenu du match aller en Turquie avec un bon résultat nul, un but partout. Une réalisation de la recrue Loïs Openda. Tout reste à faire, explique l'avant-centre belge avant cette seconde manche qui s'annonce palpitante.
4: C'est pas n'importe quel match, c'est pas n'importe quelle équipe. On jouera face à une très très grande équipe turque. On connaît les qualités et les joueurs qui sont en face. On connaît aussi les nôtres. Mais ouais, on est chez nous. On aura nos supporters, c'est sûr, qui pousseront avec nous, qui nous aideront. Mais ça reste quand même du 50-50. Au final, c'est 11 joueurs de chaque équipe qui sera sur le terrain et ce sera à ces jours-là de faire la différence. Donc il n'y aura pas de favoris, ça reste du 50-50.
3: Loïs Openda avant Lyon-Fenerbahçe, coup d'envoi Paul, 19h, temps universel.
2: Et au même moment, le Real Madrid retrouve ses supporters en Liga.
3: 4 jours après un succès inaugural au forceps chez l'Espagnol Barcelone de buts à 1, les Merengues accueillent la Real Sociedad au Bernabéu, match en retard de la première journée du championnat. La rencontre a été décalée en raison du retour tardif des nombreux internationaux qui ont disputé le mondial.
2: Autre compétition internationale, Victor, en basket, cette fois la Coupe du Monde féminine débute en fin de semaine prochaine en Allemagne.
3: Oui, les États-Unis viseront un 5e sacre consécutif, mais les Françaises sont sans doute les mieux placées pour mettre fin à cette hégémonie. Les Bleus qui avaient échoué à un point des Américaines en finale des JO de Paris 2024. 2 ans plus tard, le contexte est un petit peu différent. Les joueuses qui évoluent en WNBA, outre-Atlantique, donc, n'ont pas encore rejoint le groupe France. Pas idéal pour la préparation, mais le sélectionneur Jean-Aimé Toupane reste ambitieux.
5: C'est d'être le plus haut possible. On a de l'ambition, dernier carré, essayer d'aller chercher une médaille. Mais c'est complètement différent. Les Jeux Olympiques, il y a eu un mois, presque 2 mois de travail, il y a eu une dynamique, il y a eu... Là, c'est différent. Mais tout le monde est prêt à relever ce défi-là parce que c'est comme ça aussi qu'on se construit. Voilà. Aujourd'hui, on est beaucoup plus dans l'adapt. Il faut s'adapter, il faut être agile, il faut comprendre les uns et les autres. C'est excitant en tout cas pour ma part de vivre ces moments, même si on l'a vécu par le passé.
3: Jean-Aimé Toupane au micro RFI de Pauline Guillou.
2: Et Victor Missistrano pour le journal des sports. Merci beaucoup.
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2: Des sols craquelés, un ciel sans pluie et le Panama et le Salvador contraints de déclencher l'état d'alerte sécheresse, un niveau de vigilance qui touche aussi 80% du territoire du Honduras depuis la semaine dernière. 3 pays qui sont situés dans une bande extrêmement aride de l'Amérique centrale et particulièrement sensibles au phénomène climatique El Niño, dont les conséquences risquent d'être dévastatrices cette année. Et pour en parler, nous sommes en ligne avec Benjamin Sultan. Bonjour.
7: Bonjour.
2: Vous êtes climatologue, chercheur à l'Institut de Recherche et de Développement, spécialiste des climats tropicaux. Peut-être qu'on peut commencer par rappeler ce qu'est El Niño. Comment est-ce qu'il fonctionne, ce phénomène climatique ?
7: Alors, El Niño, c'est un phénomène qui est naturel, qui est cyclique et qui se traduit par une hausse de la température de la surface de l'eau dans la région centrale et orientale de l'océan Pacifique. Et c'est une anomalie qui se produit à intervalles un peu irréguliers, tous les 2 à 7 ans. Depuis les années 2000, on en a observé déjà 6. Et donc même si c'est dans le Pacifique, donc ce qui est important à savoir, c'est que ça a des répercussions partout dans le globe, à travers des mécanismes atmosphériques qu'on appelle des téléconnexions. En gros, ça va modifier les zones de convection, donc les zones où il y a plus de pluie, les zones de subsidence où il y a moins de pluie, qui vont se déplacer et engendrer donc des sécheresses dans certains endroits ou au contraire des inondations dans d'autres.
2: On va peut-être commencer effectivement par parler des sécheresses. J'évoquais l'Amérique centrale. Ça, c'est une région qui a l'habitude d'être touchée par El Niño.
7: effectivement, l'Amérique

0: Les pluies de l'Amérique centrale sont très perturbées par El Niño, même si l'effet varie en fait énormément. En fait, c'est très contrasté entre la façade du Pacifique, donc où on a une hausse des températures très forte, mais aussi moins de pluie. Donc c'est le cas du Panama, du Salvador qui ont déclaré cet état d'urgence. Et puis à l'inverse, dans la côte Pacifique, c'est l'inverse. On a plutôt des précipitations qui sont supérieures à la normale. Et au Panama, au Salvador, donc c'est des sécheresses qui peuvent être très importantes, durer longtemps, à des mauvais moments pour les calendriers agricoles, et engendrer donc des pertes agricoles qui sont importantes, et notamment c'est le cas au Salvador en ce moment.
1: Et donc, vous commencez à le dire, Benjamin Sultan, il y a certaines régions de la planète, peut-être si on sort du prisme américain, qui sont concernées par des conséquences d'El Niño complètement différentes, et notamment des fortes inondations, des pluies diluviennes.
0: Exactement. Donc c'est le cas notamment en Afrique, dont le climat est aussi modulé par El Niño, même si ça va être aussi ça peut changer avec les températures de l'océan Indien. Et on sait qu'en Afrique, on peut avoir des inondations très intenses, notamment en Afrique de l'Est, à cause d'El Niño. Donc ce qui peut être de temps en temps positif pour les calendriers agricoles, pour la récolte, mais c'est généralement des gros problèmes car on enregistre souvent des inondations au record, comme on a eu en 2024 en Afrique de l'Est, où on a eu plusieurs centaines de morts en Tanzanie et des dizaines de morts au Kenya.
1: Et d'ailleurs, l'ONG, le Conseil danois pour les réfugiés, estime que le phénomène El Niño va aggraver cette année les inondations annuelles en Afrique de l'Est, contraindre jusqu'à 3 millions de personnes à fuir d'ici la fin d'année. Pourquoi est-ce que cette année, Benjamin Sultan, les prévisionnistes s'attendent à ce qu'El Niño atteigne un niveau particulièrement intense? Il y a certaines agences météo qui disent même l'intensité la plus forte depuis un siècle. Est-ce que ça s'explique?
0: Effectivement, les scientifiques montrent que on a le développement de ce qu'ils appellent un super El Niño, qui correspond à une anomalie de température de 2 degrés de la surface de l'océan Pacifique, voire même des pics à plus de 3 degrés cette année, donc qui pourrait être attendu pour le mois de novembre prochain. Et donc, plus le El Niño est intense, plus on s'attend à ce que son impact va être important sur la température du globe, déjà, parce que ça a aussi un impact sur la température du globe, et puis sur les sécheresses, sur les inondations. Donc on s'attend à ce que son effet soit particulièrement dévastateur cette année.
1: Mais ça, ces variations, et donc là, ce pic cette année, c'est parfaitement naturel, parce que il y a aussi le fait que ça s'ajoute quand même aux effets du réchauffement climatique, qui là est d'origine humaine. Les deux se
0: Voilà,
1: combinent.
0: les deux se combinent. Et c'est ça, le danger est vraiment là, en fait. C'est que on a un vrai risque pour des régions comme l'Afrique centrale, des régions comme l'Afrique, qui sont vulnérables à la variabilité climatique elle-même, donc aux sécheresses, aux inondations, que cet effet, en fait, se surajoute avec celle du réchauffement climatique. Par exemple, on peut rappeler qu'en Afrique, on a déjà un changement climatique, donc l'augmentation des températures entraîne déjà en fait une diminution des rendements, de la productivité animale, une baisse de la croissance, de la productivité agricole. Donc, si on rajoute des effets El Niño très très forts, en fait, c'est là que on a les risques les plus importants.
1: Et pour terminer, Benjamin Sultan, est-ce que les pays qui sont régulièrement confrontés à ce phénomène donc naturel, comme vous nous l'avez expliqué, parviennent à s'y préparer et à s'adapter désormais?
0: Oui, depuis longtemps, en fait, les pays sont adaptés à cette variabilité naturelle du climat, El Niño, notamment avec des prévisions météorologiques, des prévisions saisonnières qui sont faites des mois à l'avance. En fait, on peut anticiper des mois, voire presque un an à l'avance, vu l'inertie, en fait, de la température des océans, les effets de El Niño. Mais le vrai danger, c'est quoi faire par rapport à ces effets, donc parce que ça menace les ressources en eau, ça menace l'économie, les infrastructures, la sécurité alimentaire. Donc on peut être alerté, on peut essayer d'anticiper, mais le défi, c'est de pouvoir mobiliser l'aide alimentaire à temps, c'est de pouvoir avoir des infrastructures bien dimensionnées pour ce type d'événements qui sont en constante augmentation en termes d'intensité en lien avec le réchauffement climatique.
1: Oui, donc toute une préparation effectivement à faire en amont. Merci beaucoup Benjamin Sultan d'avoir pris quelques minutes dans RFI Midi. Je rappelle que vous êtes climatologue, chercheur à l'IRD, l'Institut de Recherche et Développement, spécialiste des climats tropicaux. Un ancien camp de concentration nazi transformé, entre autres, en supermarché Discount. C'est le projet stupéfiant d'une petite ville de Basse-Autriche annoncé récemment dans la presse autrichienne. Sur les médias, selon les médias locaux, le maire profite en plus de la transaction pour s'enrichir. Céline Béal, notre correspondante, s'est rendue à Leobersdorf, dans ce haut lieu mémoriel, pour en parler avec les principaux concernés. Reportage.
2: Le propriétaire du terrain dément auprès de RFI. Il n'y aura pas de Lidl exactement au niveau du camp de concentration. Mais ce qui est sûr, c'est que des constructions sont bien en cours à Leobersdorf. Des fondations en béton ont déjà été coulées. Aucune trace, en revanche, du passé des lieux. À peine un pan de mur ancien, des fondations enterrées. Beaucoup a disparu au fil des décennies. Ici se tenait un camp de travail forcé, doublé en 1944-45, d'une annexe du grand camp de concentration autrichien de Mauthausen, explique Erich Strobel d'une association locale de mémoire.
3: Devant nous, dans cette partie du camp, on a amené plus de 400 prisonnières qui ont été mises au travail forcé. Elles venaient d'Auschwitz et de Ravensbrück via Mauthausen.
2: Günther Lessig, lui aussi citoyen engagé, est consterné.
4: Peu importe en fait si ce sera un supermarché, un centre logistique, un entrepôt ou autre, en fin de compte, la logique du profit l'a emporté sur la culture de la mémoire. Si on recouvre de béton les souvenirs de ces événements, c'est notre responsabilité que nous perdons en tant que société.
2: Le reproche est en partie adressé au maire de Leobersdorf, que l'on retrouve dans son bureau. Andreas Ramharter, qui est aussi promoteur immobilier, a lui-même acheté le site, alors en friche, en 2021, avant de le revendre au propriétaire actuel, pour quelques 16 millions d'euros, selon les journalistes.
5: La seule chose que je peux dire, c'est que nous vivons en Autriche dans un état de droit. Toutes les administrations concernées ont donné leur aval pour le projet. Le développeur immobilier a lui aussi des droits.
2: Une honte pour les associations dans tout le pays. Elle réclame la protection des derniers restes du camp. Au-delà des limites de la loi, c'est le devoir de mémoire qui serait en jeu.
5: Nous avons un mémorial à Mauthausen qui est grand et très bien équipé. Nous avons besoin de deux lieux commémoratifs, mais nous n'avons pas non plus besoin d'en avoir 2000 en Autriche.
2: Qu'en disent ses administrés ? Devant un supermarché déjà implanté à 700 mètres du site, Brigitte, 68 ans, témoigne.
6: Je m'en fiche royalement qu'il y ait eu un camp de concentration ici. Ce que je trouve dommage, c'est qu'on construise encore sur un lieu qui était vert. Il y a déjà plein d'entrepôts ici, c'est une bétonisation sans fin.
2: Comme elle, beaucoup d'habitants interrogés se montrent indifférents au sombre passé des lieux, qu'ils ignoraient d'ailleurs jusqu'aux révélations de presse. Céline Béal, Leobersdorf, RFI.
1: Voilà, reportage à retrouver, réécouter et lire sur RFI.fr. Vous restez bien à l'écoute de Radio France Internationale, toute l'actualité africaine. Afrique Midi arrive dans un peu moins de 2 minutes. On sera en RDC pour l'ouverture de cette édition. Restez bien avec nous.
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4: 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Et 14h30 à Paris, c'est l'heure d'Afrique Midi. Bonjour Nicolas Sûr.
5: Bonjour Paul Lonsin-Spinelli, bonjour à toutes et à tous. Dans l'est de la RDC, le conflit entre le gouvernement et la FCM23 se déplace sur le terrain universitaire. Kinshasa décide de suspendre les activités académiques dans les établissements publics situés dans les zones contrôlées par le groupe politico-militaire. Un ancien commandant de la garde présidentielle de Paul Kagame, mort en prison. Voilà 12 ans que le colonel Tom Byabanga était incarcéré. Il avait été arrêté pour incitation au soulèvement.
4: Un chiffre effarant à la une de la presse camerounaise. 8 femmes assassinées en une semaine. Que faire ? Face à l'ampleur des féminicides, la sénatrice Françoise Pouenet est notre invitée.
5: Et puis les sports du football, Manchester City recrute le milieu de terrain marocain Ayoub Bouadi, un transfert à 100 millions d'euros.
4: Dans l'est de la RDC, des milliers d'étudiants se retrouvent au centre d'un nouveau bras de fer entre Kinshasa et la FCM23.
5: Oui, le gouvernement congolais décide de suspendre les activités académiques pour l'année qui commence dans 11 établissements publics, notamment à Goma et à Bukavu. Il autorise les étudiants concernés à poursuivre leur cursus dans des établissements situés hors de la zone de conflit. De son côté, la FCM23 promet d'activer un mécanisme pour maintenir les études sur place. Patient Ligodi, derrière la reprise des cours se joue une bataille de fond, celle de qui contrôle les universités.
6: Oui Nicolas, cette confrontation porte sur trois éléments: la tutelle des universités, la rémunération du personnel et la reconnaissance des diplômes. Elle n'a pas commencé avec la décision de Kinshasa. Par exemple, dans le rapport de décembre 2025, les experts des Nations Unies indiquaient déjà que l'FCM23 avait ordonné aux universités de rompre leurs liens avec le ministère congolais de l'enseignement supérieur. Le mouvement avait également supervisé les examens d'État, c'est-à-dire le baccalauréat, introduit des nouveaux bulletins scolaires et annoncé des réformes de l'éducation. Mais même après la prise de Goma et Bukavu par le mouvement rebelle, Kinshasa conservait un levier important. Les agents publics de l'éducation présents dans ces zones continuent à être rémunérés par le gouvernement congolais. Et aujourd'hui, une décision distincte touche une partie de ces personnels. Les salaires de 48 agents sont suspendus. Ils sont accusés d'avoir rejoint l'FCM23, de lui avoir prêté allégeance ou d'avoir accepté des fonctions sous son autorité. En réponse, Bertrand Bissimois, coordonnateur adjoint de l'FCM23, annonce un mécanisme de substitution. Mais trois questions restent ouvertes. Qui organisera les enseignements? Qui payera le personnel? Et quelle autorité validera les résultats? Et pour les étudiants, les conséquences en sont aussi très concrètes. Pourront-ils poursuivre leurs études ailleurs facilement, obtenir des équivalences et faire reconnaître leur diplôme?
4: Merci Patient Ligodi. En Ouganda, le fils du président et chef de l'armée, Mosi Kainerugaba, annonce être candidat pour la présidentielle de 2031.
5: Oui, il est perçu depuis longtemps comme un possible successeur de Yoweri Museveni, 81 ans. Il a d'ailleurs joué un rôle clé dans la réélection à un cinquième mandat de son père en menant de lourdes opérations de répression contre l'opposition. Mosi Kainerugaba a déjà publiquement affiché ses ambitions présidentielles, c'était l'an dernier, avant de se rétracter et de soutenir ouvertement son père, le chef de l'État. Il avait été dans la garde rapprochée du président Kagame. L'ancien colonel Tom Byabangama est décédé en prison. Voilà 12 ans qu'il était incarcéré. Diarouga Aziz Baldé, que sait-on de cette personnalité et des circonstances de sa mort?
1: Nous ne connaissons pas encore les causes du décès, a déclaré un parent anonyme à l'AFP. La mort de Tom Byabangama met fin à 12 ans de détention. Âgé de 59 ans, il était commandant de la garde présidentielle du chef de l'État, Paul Kagame, de 2003 à son arrestation en 2014. L'ancien colonel avait été condamné en 2016 pour incitation au soulèvement et activité visant à ternir l'image du pays à l'international. Son procès s'est tenu en compagnie de son beau-frère, le général à la retraite Franck Ruzagara, accusé de propagande. Cet ancien secrétaire exécutif du ministère de la Défense avait pour sa part écopé de 20 ans et est décédé en prison, c'était l'année dernière, en mars 2025. Durant leur procès, le parquet incriminait les hauts gradés d'avoir accusé devant des officiers le gouvernement rwandais d'être responsable de l'assassinat de l'ancien chef des renseignements rwandais et opposé en exil, Patrick Karegaya, en 2014. Ce procès était entaché d'irrégularités selon Human Rights Watch. L'ONG avait pointé de graves allégations de torture et de subordination de témoins. L'incarcération des deux anciens militaires était dénoncée par le groupe d'experts de l'ONU sur la détention arbitraire.
4: Diarouga Aziz Baldé, merci. En Tanzanie, un coup de tonnerre dans les plus hautes sphères de l'État.
5: Le vice-président Emmanuel Nchibi a annoncé hier sa démission sur le réseau social Instagram. Il occupait ce poste depuis moins d'un an. En cause, selon son communiqué, un désir de changement anticipé de la présidente de la Tanzanie, Samia Suluhu Hassan. Une déclaration succincte qui cacherait en fait, Victor Kariu, des tensions entre la chef d'État et son colistier.
7: Oui, c'est en tout cas ce que laisse penser le média tanzanien Mwana Halisi. Dans un article paru au début du mois, l'hebdomadaire rapportait des désaccords entre le vice-président et la chef d'État. Il était aussi question de pressions exercées par le parti au pouvoir, le CCM, pour qu'Emmanuel Nchimbi quitte son poste. Des révélations qui ont d'ailleurs valu aux médias d'être suspendus le 19 août. La situation entre la présidente et son colistier a donc été clarifiée hier par Emmanuel Nchimbi lui-même. Il prendra, je cite, « sa retraite de la vie politique et du service public à compter du 4 septembre », une démission acceptée dans la foulée par la présidente, selon un communiqué du porte-parole du gouvernement tanzanien. Ce changement au sommet de l'État, il intervient un peu plus de 10 mois seulement après la réélection de Samia Suluhu Hassan à la tête du pays. Une élection dont la contestation avait été réprimée dans le sang. 518 personnes avaient été tuées selon le gouvernement. Un bilan estimé à 2000 morts selon l'opposition et des défenseurs des droits humains.
5: L'envoyé spécial de l'Union africaine pour la Corne de l'Afrique, Olusegun Obasanjo, en visite cette semaine à Mekele, la capitale de la province éthiopienne du Tigré. L'ancien président nigérian, on s'en souvient, avait été l'un des principaux médiateurs des accords de Pretoria qui avaient mis fin en 2022 à la guerre entre les forces du Tigré et le gouvernement fédéral d'Abiy Ahmed. Ces derniers mois, les tensions sont reparties en flèche dans la région. Clotilde Hasard, cette visite a-t-elle eu quelques résultats ?
8: D'après le TPLF, non. Le parti rebelle s'est exprimé hier pour dire que la visite lundi de l'envoyé spécial de l'Union africaine n'a pas permis d'avancer vers des discussions avec le gouvernement fédéral. Olusegun Obasanjo s'était déjà rendu en juin à Mekele pour discuter avec les autorités tigréennes. Celle-ci regrette, je cite, « l'absence de suivi de ces discussions entamées il y a 2 mois ». Il précise qu'ils avaient identifié à ce moment-là 5 points d'entrée potentiels pour un dialogue avec Addis Abeba, parmi lesquels la fin de l'encerclement militaire du Tigré et le rétablissement du statut juridique et politique du TPLF. Selon eux, depuis l'accord de Pretoria en 2022, se sont succédés des discussions répétées, des assurances non tenues et une détérioration continue des conditions sur le terrain. Ils affirment cependant être prêts à entamer un dialogue crédible et limité dans le temps soutenu par les partenaires internationaux. Emmanuel Assefa, vice-président du TPLF, a affirmé que la visite de Olusegun Obasanjo était informelle et n'avait pas été préalablement annoncée. Le gouvernement fédéral éthiopien, de son côté, n'a pas commenté cette visite ni précisé si certains de ses représentants avaient rencontré l'envoyé spécial.
5: En Guinée, la stupeur et l'effroi après la découverte d'un charnier à 100 km de Conakry. l'esprit. Les habitants de la sous-préfecture d'Alassoya dans la préfecture de Forêt-Caria sont tombés sur une fosse commune contenant 6 corps ligotés et les yeux bandés. Les dépouilles mortelles pour l'instant ne sont pas identifiées. La justice a annoncé ouvrir une enquête, Alexis Guilleux.
9: Les 6 corps ont été découverts dans une forêt près d'un village par des jeunes qui ramassaient du bois de chauffe. Les victimes sont toutes des hommes. L'un d'entre eux aurait une 60aine d'années. Enterré dans une fosse commune, les 6 dépouilles avaient les yeux bandés et les mains attachées. Alertés, les autorités locales se sont immédiatement rendues sur place, de même que le procureur de la République. Après les constatations, l'exhumation et le dépouillement des corps, ils ont été transportés à l'hôpital de Forêt-Caria pour établir les circonstances et la date de la mort. La justice a ouvert une enquête. La consternation était visible sur les visages des riverains, relate l'agence guinéenne de presse. C'est un crime inadmissible, déplore l'un d'entre eux. Aucun des villageois n'a pu reconnaître les corps. L'une des missions des enquêteurs sera donc d'identifier les victimes. Selon des sources locales, une fosse commune avec 4 corps avait déjà été trouvée en octobre dernier dans la même préfecture de Forêt-Caria.
4: En Centrafrique, la route Bangui-Bangassou, longue d'environ 750 km, ne cesse de se dégrader.
5: Délabrée depuis des années, elle subit de nouveaux dégâts depuis le début de la saison des pluies. Conséquence, certains véhicules mettent jusqu'à 1 mois pour parcourir cette distance. L'approvisionnement du sud-est du pays est perturbé et les prix des produits sur les marchés s'envolent. Reportage Rolf-Steph Demialeux.
10: Des coups d'accélérateur et de 4x4 pour tirer ce camion de 18 roues dans la boue, mais sans succès. Le véhicule est pris au piège. Magloire, son conducteur, est au bord des larmes.
9: La route n'est pas entretenue depuis des décennies. Arriver à bon port tient presque du miracle. C'est la route nationale numéro 2, mais on souffre énormément.
10: La piste est gorgée d'eau et la boue s'étend sur des dizaines, voire des centaines de kilomètres. À cela s'ajoutent des trous profonds et des ponts cassés. Ibrahim est conducteur.
11: Je suis en panne depuis 2 semaines, sans personne pour me dépanner. Nous manquons même de nourriture et rester ici est risqué avec la menace des coupeurs de route.
10: Un peu plus loin, à l'entrée d'Alindao, 9 camions de 18 roues sont embourbés dans cet endroit appelé tunnel. Larry Nelson, un commerçant, est paniqué.
12: J'ai 5 tonnes de ciment dans ce camion. Nous sommes bloqués et il ne cesse de pleuvoir. La pluie finira par détruire mon ciment.
10: La sueur au front des passagers et quelques jeunes de bonne volonté tentent de boucher les trous, mais sans succès.
12: C'est un axe vital pour ceux qui ne peuvent pas se payer l'avion. Avec ces difficultés, les prix s'envolent sur les marchés. Il faut plus que du courage pour venir ici.
10: Une source gouvernementale reconnaît ce calvaire et assure qu'un projet de réhabilitation de cette route est déjà prévu. Rolf Steve Doumialeu, de retour de Bangassou, RFI.
5: Il est 13h42 à Bangassou.
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5: Dans la deuxième partie d'Afrique Midi du football, le milieu de terrain marocain Ayoub Bouadi, transféré de Lille à Manchester City, il a 18 ans à peine. Et puis l'attaquant équato-guinéen Emilio Nsoué, lui, annonce sa retraite. Il raccroche les crampons à 36 ans dans la plus grande discrétion.
4: En France, le ministère des Armées a lancé une procédure disciplinaire à l'encontre de 2 groupes de militaires français qui ont posté en ligne des photos sur lesquelles on les voit brandir le drapeau de la Rhodésie.
5: Oui, l'affaire a été révélée par le site d'information Mediapart. La Rhodésie, c'est l'ancien nom colonial de l'actuel Zimbabwe. Elle était dirigée par une minorité blanche qui avait fait sécession du Royaume-Uni pour protester contre la décolonisation. Son drapeau, vert, blanc, vert, est devenu un symbole utilisé par la mouvance suprématiste blanche, au même titre d'ailleurs que le drapeau de la Confédération sudiste aux États-Unis. Saoul Dubo est professeur d'histoire à l'Université de Cambridge.
13: Rhodesia has been a symbol of the maintenance of continued white supremacy or white minority rule.
14: Pendant très longtemps, la Rhodésie a été un symbole du combat pour défendre la suprématie blanche, ou plutôt pour maintenir la domination d'une minorité blanche en Afrique. Du milieu des années 60 jusqu'aux années 80 et même après, cette idée s'est enracinée dans des mythes militaires ou politiques. C'est la raison pour laquelle la Rhodésie continue d'exercer une sorte de fascination dans l'imaginaire politique de l'extrême droite à travers le monde jusqu'à aujourd'hui. aujourd'hui. Il y a eu beaucoup de littérature rédigée par les Blancs qui ont participé à la guerre du Bush pour célébrer leur victoire et narrer leur combat tout en faisant référence aux Noirs dans des termes extrêmement insultants. Ils défendent d'ailleurs l'idée qu'ils n'ont jamais perdu cette guerre. Ils estiment qu'ils ont été abandonnés par leurs dirigeants et floués par le jeu politique. Donc ils ont nourri cet imaginaire d'une Afrique comme un grand safari où tuer une personne noire est tout à fait légitime et où la Rhodésie n'aurait jamais été défaite militairement.
5: Des propos recueillis par Lisa Fabian. Du football et le mercato. Il y a 3 semaines, Yann Diomandé s'engageait avec le Real Madrid pour 140 millions d'euros. C'est désormais au tour d'un autre prodige africain de faire le grand saut. Le jeune milieu marocain de Lille, Ayoub Bouedi, va découvrir l'Angleterre. Il s'engage avec Manchester City. Montant du transfert estimé, 100 millions d'euros, Hugo Blaisonneau.
15: À seulement 18 ans, Ayoub Bouedi devient le deuxième joueur africain le plus cher de l'histoire. Une somme qui impressionne son coéquipier Olivier Giroud.
16: C'est un truc de fou les transferts en ce moment. Ça dépasse tout entendement.
15: Malgré son jeune âge, Bouedi a déjà pleinement convaincu en France, imposant sa classe et sa technique dans le milieu de terrain du LOSC. Même Giroud est conquis.
16: Il affiche une maturité incroyable. C'est au-delà de ses qualités intrinsèques de joueur de foot, son talent. Je pense qu'il est bien entouré et de lui-même, sa personnalité, je le vois aller très haut. Et il a la tête sur les épaules, donc il a tout pour s'épanouir en Première Ligue.
15: Ses qualités, le champion du monde 2018 n'est pas le seul à les avoir vues. International français et fils de parents marocains, Bouedi était convoité par les deux pays. Il a choisi les Lions de l'Atlas en mai dernier, à seulement un mois de la Coupe du Monde. Et pour sa première en match officiel avec le Maroc, il était même titulaire en Coupe du Monde contre le Brésil. À Manchester City, les attentes seront plus fortes que dans le nord de la France. Pas de quoi inquiéter la pépite marocaine, imperméable à la pression, capable même de remporter le concours d'éloquence des centres de formation à l'Elysée en 2023. Précieux à la récupération, Bouedi n'a encore jamais marqué dans sa carrière, l'un de ses rares axes de progression.
5: Manchester City disputera son deuxième match de Première Ligue vendredi soir à Crystal Palace. Ce sera 19h, temps universel.
4: Il est une autre figure du football africain. L'attaquant équato-guinéen Emilio Nsoué annonce sa retraite.
5: Oui, il raccroche les crampons à 36 ans dans la plus grande discrétion. La Fédération équato-guinéenne de foot n'a pas relayé l'information, alors qu'Emilio Nsoué est un joueur historique d'une Zalang nationale, dont il est d'ailleurs le meilleur buteur, Baptiste Leduc.
17: Ha llegado el momento de decir adiós.
18: Les mots d'adieu d'Emilio Nsoué, accompagnés d'une vidéo rassemblant ses plus beaux buts, n'ont sûrement pas eu un écho suffisant au regard de ses accomplissements. Le meilleur buteur de la CAN 2023 était un joueur parfois génial, mais ses erreurs l'ont condamné à une fin de carrière presque anonyme. Avec la sélection, le divorce s'est acté en 2024 quand la Fédération équato-guinéenne écarte Emilio Nsoué pour plusieurs épisodes d'indiscipline grave, sans en dire plus. Quelques mois plus tard, la FIFA révèle même que l'attaquant, né en Espagne, a joué illégalement pour le Zalang nationale pendant 11 ans. Cet épilogue chaotique en sélection explique sans doute le quasi-silence de la fédération après la retraite d'Emilio Nsoué, comme si tout cela n'avait jamais existé. Seul un étrange post sur X, publié en pleine nuit mardi, témoigne de son passage. La fin de sa carrière en club l'a aussi éloigné des radars du football mondial. Depuis 2022, ce baroudeur évoluait pour Intercity, formation d'Alicante naviguant entre la 3e et la 4e division espagnole. Le 9e club d'Emilio Nsoué fut finalement bien seul pour saluer ses 20 ans de carrière.
17: Con todo mi cariño, Emilio Nsoué López.
5: Le Kenya pleure, lui aussi, Dolly Parton, l'icône américaine de la musique country, s'est éteinte hier dans le Tennessee. Elle avait 80 ans. La country qui connaît un essor remarquable au Kenya depuis une quinzaine d'années, notamment dans le centre du pays, dans les montagnes de la vallée du Rift. Gaëlle Lalex.
19: I'm doing a song to celebrate the life of Dolly Parton.
20: Sur sa page Facebook, la chanteuse Esther Konkara rend hommage à Dolly Parton. La jeune chanteuse kényane se sent proche de l'icône américaine de la musique country, pourtant de 40 ans son aînée. Selon elle, ce sont les grands espaces qui les lient.
19: When I listen to Dolly Parton, I've never been to Tennessee, but I hear her talking about...
21: Je ne suis jamais allée dans le Tennessee, mais quand j'écoute Dolly Parton, je l'entends parler des Mount Great Smoky. Et c'est comme chez moi, elle parle de son enfance, de l'importance de ce lieu pour elle. C'est pareil pour moi, ces montagnes, ces collines me tiennent vraiment à cœur et tous mes souvenirs viennent d'ici.
2: All my memories are built around this place.
20: Esther Konkara a grandi dans un petit village de la vallée du Rift, un territoire montagneux, isolé et rural qui constitue le grenier à grains du Kenya. Là-bas, la musique country trouve une forte résonance, selon Sir Elvis, la star incontestée du genre au Kenya.
3: Le Kenya est un pays d'agriculture. Cette réalité correspond bien au thème et aux paroles des chansons de country. Pour moi, c'est l'une des nombreuses raisons qui font que les gens aiment tant la country ici.
20: Le Kenya dispose aujourd'hui de plusieurs festivals de musique country. Celui de Nairobi a réuni près de 5000 participants fin juillet. Gaël Lalex, Nairobi, RFI. 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
5: He's the only one for me, Jolene. Jolene, grand tube bien sûr de Dolly Parton. Il est 15h49 à Nairobi. Paul Lonsin-Spinelli, les grands titres de ce mercredi 26 août.
4: Et d'abord, ces inondations dévastatrices au Népal qui ont créé des torrents de boue. Au moins 19 morts. Les autorités népalaises ont également perdu le contact avec 384 touristes. Il y a également de nombreuses victimes du côté chinois de la frontière. Un an et demi après le passage du cyclone Chido, le Premier ministre français Sébastien Lecornu est arrivé à Mayotte, dans l'océan Indien, pour faire un point d'étape sur la reconstruction de l'archipel. Il est accompagné de plusieurs ministres dans un territoire confronté à l'immigration illégale. La dissolution des forces démocratiques syriennes est critique pour la stabilité de la Syrie. La réaction de la Turquie après cette annonce des FDS kurdes en application d'un accord avec le régime du président El-Shara. Et puis le prince Harry et son épouse Meghan sont arrivés en Angleterre où ils doivent se réinstaller. Affaire très suivie par les tabloïds britanniques. Le couple avait abandonné ses fonctions royales en 2020 et s'était installé en Californie. Un chiffre effarant à la une de la presse camerounaise. Au moins 8 féminicides ont été enregistrés au cours de la semaine écoulée dans le pays. Françoise Pouenet, sénatrice, membre du RDPC, le parti au pouvoir, et présidente de la Fondation Pouenet Françoise pour la Liberté, qui lutte entre autres contre les violences basées sur le genre, et votre invité Nicolas Sûr.
5: Bonjour Françoise Pouenet.
22: Bonjour.
5: Au moins 8 femmes assassinées en une semaine. Une par jour, ouais. Que vous inspire ce chiffre?
22: C'est effrayant, c'est une situation qui est devenue de mal en pire depuis quelques années déjà. Mais depuis ces derniers mois, je voudrais vous dire que c'est devenu insupportable. Nous sommes dans une société qui est devenue complètement de plus en plus pervers, hein, et qui inquiète tout le monde, y compris... moi personnellement, qui œuvre donc tous les jours et qui vit donc toute cette situation-là au quotidien. Donc, vous pouvez imaginer la place que j'occupe aujourd'hui et comprendre que nous sommes dans une situation où l'impunité des crimes augmente, les taux de féminicide, parce que aujourd'hui l'éducation familiale, on ne sait plus qu'est-ce que c'est devenu. Les parents sont plus à la course d'argent qu'à la responsabilité parentale. Vous avez des violences conjugales en général, et les féminicides, qu'on vient de dire en particulier, sont une conséquence micro des violences qui se vivent dans le monde entier aujourd'hui, en particulier au Cameroun.
5: C'est un phénomène qui s'aggrave, et c'est un problème social, vous nous dites.
22: C'est un problème social, je pense. C'est un problème social, c'est un problème politique, c'est un problème de lenteur des justices. Parce que si je vous prendrais le cas le plus récent, qui est le cas de bébé Joyce, qui avait été abusé, violé pendant que les enfants allaient en vacances scolaires. Nous sommes aujourd'hui à la veille de la rentrée scolaire. On vient seulement la semaine dernière de faire la confrontation. Cela montre, si c'était encore nécessaire, à suffisance, les lenteurs administratives, les pesanteurs de la justice.
5: La réponse des pouvoirs publics est donc insuffisante. Qu'est-ce qu'il faut faire?
22: C'est très, très insuffisant. Je vais même jusqu'à penser s'il ne faudrait pas revoir les lois en cette matière. Parce qu'aujourd'hui, vous allez vous plaindre au tribunal, ça va rester 4 mois, 5 mois, 6 mois, et sans suite. Et ça, c'est pas bon. C'est pour ça que je parle de l'impunité, qui est un facteur aggravant de la situation.
5: Vous êtes sénatrice, vous êtes élue, vous êtes membre du parti au pouvoir, vous avez donc les moyens d'agir. Est-ce que vos collègues hommes s'intéressent, eux, à cette cause ?
22: Ben, ils s'intéressent, mais vous savez que les lois au niveau du Cameroun, c'est pas des groupes de personnes. Après, nous, on a déjà fait autant de plaidoiriers, mais qui sont toujours restés lettres mortes jusqu'à présent. Et c'est pour ça que nous ne baissons pas les bras. Nous continuons donc à mener cette lutte, qui est une lutte très difficile, parce que vous avez même des enfants qui sont violés par des grands-pères. Et la femme empêche même de mener des enquêtes parce qu'elle s'est dit, mais si mon mari me mettrait à la porte. Les femmes n'ont même plus de courage de dénoncer suffisamment parce que les chiffres que nous voyons aujourd'hui, qu'on trouve des chiffres qui en volume la toile aujourd'hui, ça c'est même pas les vrais chiffres. Parce que ça c'est encore ceux qui ont le courage de dénoncer. Vous avez beaucoup de personnes qui n'arrivent pas à dénoncer. Vous avez vu dans le Sud-Ouest il y a quelques jours, il y a une semaine ou une dizaine de jours, hein, quelqu'un qui a été appréhendé, qui a violé une enfant de 2 ans et qui a aussi violé l'aînée de cette fille qui a 5 ans. Et c'est pour ça que je dis que la société est de plus en plus pervers. Parce que si vous êtes dans une société où on parle de l'éducation parentale, où on parle de l'éducation familiale, où on devrait seulement parler de l'éducation tout court, on ne devrait pas vivre ce genre de drame.
5: Merci Françoise Pouenet. Cet entretien sera retrouvé sur le www.rfi.fr et sur nos applications rubrique invité onglet invité d'Afrique Midi. La suite à présent de notre série de reportages à la découverte de la science-fiction africaine et de l'afrofuturisme. Aujourd'hui, on va au Kenya à la découverte de Subterranea, une série mêlant SF et psychologie. 8 épisodes sont sortis en 2024 sur Showmax. Alban Tiroir à Nairobi.
1: Une alarme d'autodestruction, des personnages assassinés dès les premières secondes. Subterranea plonge dans le feu de l'action. La série suit 8 Kenyans coincés dans un bunker, persuadés que Nairobi subit une attaque. Très vite, le spectateur apprend qu'ils font en réalité l'objet d'une expérience psychologique. Subterranea assume la science-fiction, un genre encore peu exploré au Kenya, reconnaît Brian Munene, scénariste et producteur.
6: Notre marché est largement saturé de drames familiaux et de comédies familiales. On se demandait donc si le public allait comprendre ce projet et si nous serions capables de le réaliser comme nous l'avions imaginé compte tenu des contraintes budgétaires. Mais finalement, nous nous sommes dit, faisons-le. Ce que nous avons cherché à faire, c'est ancrer la série dans des personnages auxquels les Kenyans peuvent facilement s'identifier, des situations qu'ils peuvent comprendre et en lesquelles ils peuvent éprouver de l'empathie.
7: The eight of you have been chosen.
1: Dérives sectaires, avortements, dépression ou encore problèmes d'addiction, les personnages soulèvent divers enjeux sociétaux qui permettent aussi de parler dans la série du Kenya d'aujourd'hui, Brian Munene.
6: Beaucoup de gens sont confrontés à ces difficultés, mais elles sont rarement mises en avant à la télévision ou au cinéma, en particulier en Afrique de l'Est. Lorsque nous avons choisi les 8 personnages que nous voulions placer dans le bunker, nous avons donc été très attentifs à représenter ces Kenyans qui ont besoin que leur voix soit entendue.
1: Pour survivre dans le bunker, les 8 Kenyans doivent s'entraider. C'est tout le message de la série, selon Likarion Wainaina, réalisateur et producteur. Il s'exprime depuis la terrasse d'un café à Nairobi.
23: Les Kenyans parviennent à se mobiliser lorsqu'ils poursuivent un objectif commun. Et cela naît souvent d'une situation de pression. On l'a vu avec le mouvement Gen Z. Nous nous sommes demandé comment mettre en lumière cette idée de communauté alors même qu'elle est en train de s'effriter aujourd'hui, notamment à cause de l'urbanisation croissante. L'idée est venue, et si nous mettions des Kenyans dans un bunker et les forcions à former une communauté, des personnes issues de différents groupes ethniques, de différents âges et de différentes religions qui finissent malgré tout par se comprendre les uns les autres.
1: Ce producteur espère voir de plus en plus de science-fiction naître du continent africain, par exemple en adaptant les contes locaux sur grand écran. Alban Tiron, Nairobi, RFI.
5: Et c'est à Nairobi, devant Subterranea, que se termine cette demi-heure d'info africaine, réalisée, préparée avec Laurent Courreau, Antonin Dulé et Yasmine Boulan. Merci à eux et merci à vous de nous avoir suivis.
4: Merci Nicolas Sûr. À demain pour une nouvelle édition d'Afrique Midi. Dans 2 minutes, selon votre zone d'écoute, le rendez-vous d'Haïti et des Amériques, ou bien 30 minutes d'infos en full day ou en portugais. Restez bien à l'écoute de la Radio du Monde. À tout de suite.
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4: Merci d'écouter RFI, 14h à Paris, midi, temps universel. Et RFI Midi continue avec le grand journal de la mi-journée. Bonjour Antoine Galen.
25: Bonjour Paul, bonjour à tous.
4: À la une, ce mystérieux voyage du patron de la CIA à Moscou.
25: Aller-retour express de John Radcliffe, il n'est resté que 4 heures dans la capitale russe. Un déplacement qui interroge, car cela n'arrive presque jamais. L'annonce a été faite au palais présidentiel de Damas. Les forces démocratiques syriennes ont annoncé la dissolution de leurs forces armées. Elles doivent désormais être intégrées dans l'armée syrienne. Benjamin Netanyahou dit que l'Iran a tenté d'assassiner son fils. Selon la presse israélienne, le fils du premier ministre de l'État hébreu aurait été rapatrié de Floride. Une coulée de boue mortelle au Népal. Des villages entiers ont été emportés près de la frontière chinoise. Au moins 19 morts et les autorités népalaises sont sans nouvelles de 384 touristes.
4: Sébastien Lecornu en déplacement à Mayotte, 1 an et demi après le cyclone Chido.
25: Une visite de 48 heures pour, dit-il, accélérer la reconstruction de l'archipel. Le premier ministre français s'attaque aussi à l'immigration illégale. Pendant ce temps, la grande messe du patronat français a commencé. Le MEDEF organise à Paris sa rencontre des entrepreneurs. Un événement qui se terminera par un débat des candidats à l'élection présidentielle.
4: Et puis SpaceX n'a pas froid aux yeux.
25: L'entreprise spatiale d'Elon Musk annonce la création d'une gigantesque base spatiale dans l'état de Louisiane aux États-Unis. Une opération, tenez-vous bien, à 100 milliards de dollars.
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4: C'est une visite aussi discrète qu'inhabituelle. Le directeur de la CIA américaine, John Radcliffe, s'est rendu ce mardi à Moscou.
25: Pour l'instant, seul le Kremlin a confirmé cette visite. Selon la Russie, le patron du renseignement américain a eu des contacts entre services secrets, mais n'a pas rencontré le président russe Vladimir Poutine. Bonjour Sofia Katsenkova.
26: Bonjour.
25: Alors, qu'est-ce qu'on en sait de cette première visite connue de John Radcliffe depuis sa prise de fonction l'an dernier ?
26: Écoutez, on a peu de détails autour de cette visite. Mais voilà ce qu'on sait. Un avion militaire américain utilisé par les hauts responsables du gouvernement a atterri mardi matin à Moscou après avoir décollé depuis la Lettonie. Cet avion est reparti le soir même. Selon la chaîne américaine CBS, Washington aurait demandé en amont à l'Ukraine de suspendre des frappes en Russie pour sécuriser cette visite. Kiev aurait accepté de ne pas viser la capitale russe pour permettre ce déplacement. Reste le contenu des discussions. On n'en sait pas grand-chose, mais la première hypothèse. Peut-être que John Ratcliffe tentait de débloquer des négociations sur l'Ukraine qui sont actuellement dans l'impasse. Deuxième hypothèse, la guerre avec l'Iran. Washington cherche à renforcer l'isolement économique et diplomatique de Téhéran, allié de la Russie. Autre piste, un nouvel échange de prisonniers. John Ratcliffe avait déjà participé à la libération d'une femme russo-américaine en 2025. Mais quelle que soit sa mission, cette visite est exceptionnelle. Les déplacements des hauts responsables américains en Russie sont devenus extrêmement rares depuis l'invasion de l'Ukraine en 2022.
25: Ah, Sofia Katsenkova.
4: En Syrie, les forces démocratiques syriennes ont annoncé la dissolution de leurs troupes armées.
25: Annonce du chef kurde syrien Mazloum Abdi au palais présidentiel de Damas hier soir. Depuis des mois, le pouvoir syrien et les Kurdes négociaient l'application d'un accord conclu en janvier, prévoyant l'intégration complète des institutions kurdes dans l'appareil d'État. Oriane Verdier, bonjour.
0: Bonjour.
25: Cette dissolution vise à réunifier la Syrie.
0: Oui, et c'est un moment historique, y compris pour les Kurdes, a affirmé Mazloum Abdi, le chef des forces démocratiques syriennes. Il y a quelques jours, il avait annoncé que ses forces avaient intégré l'armée syrienne, mais plusieurs points restaient à confirmer avant la dissolution totale des forces kurdes en tant que forces militaires indépendantes. Mazloum Abdi affirme avoir obtenu du président syrien le droit à l'accès à l'éducation en langue kurde. C'était l'une des principales revendications pour le respect des droits de cette population, mais elle était traitée en effet en citoyen de seconde zone durant la dictature Assad. Mais au-delà des promesses, il faudra suivre leur application. Une importante défiance domine entre la population syrienne et les forces au pouvoir. Ainsi, la nomination du chef politico-militaire kurde Mazloum Abdi au poste de conseiller à la présidence syrienne ne suffit pas à répondre aux aspirations de la population kurde syrienne. C'est l'avis de 60% des personnes interrogées par l'Observatoire syrien des droits de l'homme. Nombre d'entre elles n'y voient qu'une question de privilège personnel. Il faudra attendre donc la rédaction de la constitution syrienne pour s'assurer de la reconnaissance de la langue kurde ainsi que des droits politiques et culturelles du peuple kurde.
25: Merci Oriane Verdier. Une dissolution absolument historique, a réagi l'envoyé spécial américain en Syrie, Tom Barak. L'actualité dans la région, c'est aussi en Iran. Le président iranien Massoud Pezeshkian a affirmé que les États-Unis n'obtiendraient rien avec leur nouvelle pression économique contre la République islamique. Une déclaration tandis que le secrétaire américain au Trésor, Scott Bessent, a présenté lundi un plan visant à asphyxier économiquement l'Iran. Pendant ce temps, les négociations pour mettre fin à la guerre entre Téhéran et Washington sont toujours dans l'impasse.
4: L'un des fils de Benjamin Netanyahou aurait été visé par une tentative d'assassinat de la part de l'Iran.
25: Le premier ministre israélien l'a affirmé lui-même en début de semaine. Et depuis, plusieurs médias israéliens et américains publient des détails sur cette affaire Yair Netanyahou. Bonjour Nicolas Falaise.
10: Bonjour.
25: Le fils de Benjamin Netanyahou aurait été rapatrié suite à cette menace.
10: Ah oui, car Yair Netanyahou, 35 ans, a résidé plus souvent aux États-Unis, en Floride ces dernières années, et c'est là que, selon les informations qui filtrent dans la presse, une menace iranienne directe aurait été identifiée en décembre dernier, alerte donnée par les services de renseignements israéliens. Le fils aîné du dirigeant israélien aurait alors été ramené en urgence dans son pays, sans même avoir eu le temps de rassembler ses effets personnels, croit savoir le média américain Newsmax, qui cite des sources sécuritaires.
25: Et Yair Netanyahou vivait-il sous protection aux États-Unis ?
10: Ah oui, ce qui était d'ailleurs source de critiques en Israël. Le fils de Benjamin Netanyahou s'est illustré par ses prises de position polémiques sur les réseaux sociaux, généralement en défense de la politique de son père, tout cela sous les palmiers de Miami, en bénéficiant d'une protection payée par le contribuable israélien. De quoi faire grincer des dents dans son pays à l'époque où de nombreux Israéliens de son âge étaient appelés à rejoindre l'armée en tant que réservistes.
25: Et pourquoi les menaces ont été rendues publiques si longtemps après avoir été identifiées?
10: Alors, des journalistes israéliens révèlent qu'une partie des faits était connue, mais couverte par la censure en vigueur en Israël. C'est donc Benjamin Netanyahou lui-même qui, cette semaine, a parlé le premier de la menace. Et ce, dans un double contexte. L'Iran et ses appels à la vengeance depuis la mort de son guide suprême, tué au premier jour de l'attaque israélo-américaine de février, dans le contexte aussi des élections législatives d'octobre prochain en Israël.
25: Merci Nicolas Falaise. Le Canada riposte aux droits de douane des États-Unis. Ottawa a annoncé passer des surtaxes de 15 à 50% sur une série de produits américains. Conséquence de l'échec des discussions entre les deux pays, elles seront mises en place le 8 septembre prochain et concerneront l'acier, les produits laitiers, le matériel agricole, l'industrie du papier, mais aussi les appareils électroménagers. Le ministre canadien des Finances précise que leur montant correspondra au dollar près aux surtaxes américaines annoncées par Donald Trump.
4: Une coulée de boue mortelle au Népal. Le bilan provisoire fait état d'au moins 19 morts et les autorités népalaises sont sans nouvelles de 384 touristes.
25: Le président chinois Xi Jinping a ordonné la mobilisation immédiate de toutes les forces pour sauver et secourir de nombreuses victimes. Ce glissement de terrain côté népalais a frappé le poste frontière de Girong dans la région autonome du Tibet. Les précisions de Yelena Tomic.
26: Xi Jinping en personne a ordonné le déploiement de 145 militaires pour porter secours aux victimes et tenter de retrouver des survivants à Girong, un important point de passage terrestre reliant la Chine au Népal. Cette région himalayenne a été frappée par de fortes précipitations en cette saison de la mousson. Le cumul des pluies a entraîné une coulée de boue gigantesque qui s'est déversée dans la région, coupant les communications, l'électricité et les routes menant au port côté chinois. Un dispositif d'intervention d'urgence de la police et de l'armée a également été déclenché côté népalais, où 5 villages situés près des rives de la rivière Botekoshi, gravement touchés par la montée des eaux, ont été évacués. La crue soudaine, des torrents de boue, du jamais vu selon des témoins, a provoqué des coupures de courant et d'importants dégâts matériels, notamment sur les infrastructures des projets hydroélectriques. L'absence totale de communication et les coupures d'électricité compliquent la remontée des informations depuis le terrain. Les autorités ont appelé la population à éviter tout déplacement non essentiel sur les lieux de la catastrophe en raison des risques de nouveaux glissements de terrain et d'inondations.
25: Yelena Tomic. Deux mois après le séisme au Venezuela, l'aéroport de Caracas va rouvrir. Une reprise des opérations mardi prochain. L'aéroport accueillait des vols humanitaires, mais il était fermé aux vols commerciaux depuis la catastrophe. Le séisme avait fait plus de 6500 morts et des milliers de disparus. Aujourd'hui, de nombreuses familles vivent dans des tentes de fortune à Caracas et l'accès à l'eau est très difficile.
4: Une autre catastrophe se produisait il y a un an et demi. Mayotte était frappée par le cyclone Chido.
25: Le drame a fait au moins 40 morts et de nombreux dégâts matériels. Ce mercredi, Sébastien Lecornu est arrivé sur place afin d'accélérer la reconstruction de l'archipel. Une visite de 48 heures pour discuter avec les élus du territoire et confirmer plusieurs grands projets. Déclaration du Premier ministre quelques jours après le passage du candidat à la présidentielle Édouard Philippe dans l'archipel. On retrouve notre correspondante Lola Fourmi à Mayotte. Lola, cette visite s'ouvre aussi sur la question épineuse de l'immigration clandestine.
13: Oui, tout à fait. Certains y verront donc une réponse aux propos d'Édouard Philippe en campagne ici il y a quelques jours et qui parlait de suspendre le droit du sol. Pour introduire cette visite, Sébastien Lecornu et ses 6 ministres sont accueillis à la base navale de Petite-Terre. Ils sont accueillis dans la salle de briefing, réunis pour écouter l'état-major opérationnel chargé de la lutte contre l'immigration clandestine. Et Sébastien Lecornu vient donc d'annoncer un renforcement de l'arsenal anti-immigration. Il affirme clairement vouloir une militarisation plus importante de la souveraineté de l'archipel, avec une annonce de taille, la mise en place d'un bonus-malus sur l'aide publique au développement des pays de départ des migrants. Concrètement, les pays qui feront des efforts pour limiter ces départs de leur sol vers Mayotte recevront désormais plus d'aide française que ceux qui resteraient sourds. Ce sont les mots du Premier ministre à ces demandes. Autre annonce, le renfort d'intercepteurs passant de 4 à 10 en 2027, mais aussi l'achat de nouveaux drones ou encore l'usage renforcé de l'intelligence artificielle. Le Premier ministre l'assure, cette muraille dont on a souvent parlé est désormais possible grâce à la technologie. Et de se féliciter des résultats, entre 700 et 900 interceptions cette année, de quoi ça, ces bateaux de fortune qui transportent des migrants, et plus de 16 500 reconduites à la frontière. Sébastien Lecornu qui critique les commentateurs face à ce qu'il estime être de bons résultats. Sur la barge de Mayotte, Lola Fourmi, RFI.
25: Merci à vous Lola Fourmi en direct de Mayotte.
4: Pendant ce temps, Antoine Gallen, le patronat français organise sa grand-messe à Roland-Garros.
25: Oui, la rencontre des entrepreneurs de France est ouverte ce matin à Paris. Un événement organisé par le MEDEF où plus de 20 000 personnes sont attendues sur deux jours, dont de nombreux chefs de petites et moyennes entreprises, mais aussi des politiques. Pierre-Olivier, on vous retrouve sur place. Ce rendez-vous va commencer avec la présentation d'une consultation nationale, de quoi donner aux patrons un peu d'optimisme à 8 mois de l'élection présidentielle.
14: Oui, mais selon le sondage du MEDEF, plus de 8 chefs d'entreprise sur 10 se disent pour l'instant pessimistes quant aux effets de la politique du prochain président sur le monde de l'entreprise, et cela quel que soit le profil du futur locataire de l'Élysée. Dans le détail, Antoine, 80% des patrons jugent le niveau des impôts et des charges trop élevé, et 50% soulignent le manque de visibilité lié à la conjoncture du prochain président sur le monde de l'entreprise, et cela quel que soit le profil du futur locataire de l'Élysée. Dans le détail, Antoine, 80% des patrons jugent le niveau des impôts et des charges trop élevé, et 50% soulignent le manque

0: L'établissement du statut juridique et politique du TPLF. Selon eux, depuis l'accord de Pretoria en 2022, se sont succédé des discussions répétées, des assurances non tenues et une détérioration continue des conditions sur le terrain. Ils affirment cependant être prêts à entamer un dialogue crédible et limité dans le temps, soutenu par les partenaires internationaux. Emmanuel Assefa, vice-président du TPLF, a affirmé que la visite de Olusegun Obasanjo était informelle et n'avait pas été préalablement annoncée. Le gouvernement fédéral éthiopien, de son côté, n'a pas commenté cette visite, ni précisé si certains de ses représentants avaient rencontré l'envoyé spécial.
1: En Guinée, la stupeur et l'effroi après la découverte d'un charnier à 100 km de Conakry. Les habitants de la sous-préfecture d'Alassoya, dans la préfecture de Forêt-Caria, sont tombés sur une fosse commune contenant 6 corps ligotés et les yeux bandés. Les dépouilles mortelles, pour l'instant, ne sont pas identifiées. La justice a annoncé ouvrir une enquête, Alexis Guilleux.
2: Les 6 corps ont été découverts dans une forêt près d'un village par des jeunes qui ramassaient du bois de chauffe. Les victimes sont toutes des hommes. L'un d'entre eux aurait une 60aine d'années. Enterrés dans une fosse commune, les 6 dépouilles avaient les yeux bandés et les mains attachées. Alertés, les autorités locales se sont immédiatement rendues sur place, de même que le procureur de la République. Après les constatations, l'exhumation et le dépouillement des corps, ils ont été transportés à l'hôpital de Forêt-Caria pour établir les circonstances et la date de la mort. La justice a ouvert une enquête. La consternation était visible sur les visages des riverains, relate l'agence guinéenne de presse. C'est un crime inadmissible, déplore l'un d'entre eux. Aucun des villageois n'a pu reconnaître les corps. L'une des missions des enquêteurs sera donc d'identifier les victimes. Selon des sources locales, une fosse commune avec 4 corps avait déjà été trouvée en octobre dernier dans la même préfecture de Forêt-Caria.
3: En Centrafrique, la route Bangui-Bangassou, longue d'environ 750 km, ne cesse de se dégrader.
1: Délabrée depuis des années, elle subit de nouveaux dégâts depuis le début de la saison des pluies. Conséquence, certains véhicules mettent jusqu'à un mois pour parcourir cette distance. L'approvisionnement du sud-est du pays est perturbé et les prix des produits sur les marchés s'envolent. Reportage Rolf-Steph Demialeux.
4: Des coups d'accélérateur et de 4x4 pour tirer ce camion de 18 roues dans la boue, mais sans succès. Le véhicule est pris au piège. Magloire, son conducteur, est au bord des larmes.
2: La route n'est pas entretenue depuis des décennies. Arriver à bon port tient presque du miracle. C'est la route nationale numéro 2, mais on souffre énormément.
4: La piste est gorgée d'eau et la boue s'étend sur des dizaines, voire des centaines de kilomètres. À cela s'ajoutent des trous profonds et des ponts cassés. Ibrahim est conducteur.
5: Je suis en panne depuis 2 semaines, sans personne pour me dépanner. Nous manquons même de nourriture et rester ici est risqué avec la menace des coupeurs de route.
4: Un peu plus loin, à l'entrée d'Alindao, 9 camions de 18 roues sont embourbés dans cet endroit appelé tunnel. Larry Nelson, un commerçant, est paniqué.
6: J'ai 5 tonnes de ciment dans ce camion. Nous sommes bloqués et il ne cesse de pleuvoir. La pluie finira par détruire mon ciment.
4: La sueur au front des passagers et quelques jeunes de bonne volonté tentent de boucher les trous, mais sans succès.
6: C'est un axe vital pour ceux qui ne peuvent pas se payer l'avion. Avec ces difficultés, les prix s'envolent sur les marchés. Il faut plus que du courage pour venir ici.
4: Une source gouvernementale reconnaît ce calvaire et assure qu'un projet de réhabilitation de cette route est déjà prévu. Rolf-Steph Demialeux, de retour de Bangassou, RFI.
1: Il est 13h42 à Bangassou.
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1: Dans la deuxième partie d'Afrique Midi du football, le milieu de terrain marocain Ayoub Bouadi, transféré de Lille à Manchester City, il a 18 ans à peine. Et puis l'attaquant équato-guinéen Emilio Nsoué, lui, annonce sa retraite. Il raccroche les crampons à 36 ans dans la plus grande discrétion.
3: En France, le ministère des Armées a lancé une procédure disciplinaire à l'encontre de 2 groupes de militaires français qui ont posté en ligne des photos sur lesquelles on les voit brandir le drapeau de la Rhodésie.
1: Oui, l'affaire a été révélée par le site d'information Mediapart. La Rhodésie, c'est l'ancien nom colonial de l'actuel Zimbabwe. Elle était dirigée par une minorité blanche qui avait fait sécession du Royaume-Uni pour protester contre la décolonisation. Son drapeau, vert, blanc, vert, est devenu un symbole utilisé par la mouvance suprématiste blanche Au même titre d'ailleurs que le drapeau de la Confédération sudiste aux États-Unis. Saoul Dubot est professeur

0: Histoire à l'université de Cambridge.
1: Rhodesia has been a symbol of the maintenance of continued white supremacy or white minority rule.
2: Pendant très longtemps, la Rhodésie a été un symbole du combat pour défendre la suprématie blanche, ou plutôt pour maintenir la domination d'une minorité blanche en Afrique. Du milieu des années 60 jusqu'aux années 80 et même après, cette idée s'est enracinée dans des mythes militaires ou politiques. C'est la raison pour laquelle la Rhodésie continue d'exercer une sorte de fascination dans l'imaginaire politique de l'extrême droite à travers le monde jusqu'à aujourd'hui. Il y a eu beaucoup de littérature rédigée par les Blancs qui ont participé à la guerre du Bush pour célébrer leur victoire et narrer leur combat tout en faisant référence aux Noirs dans des termes extrêmement insultants. Ils défendent d'ailleurs l'idée qu'ils n'ont jamais perdu cette guerre. Ils estiment qu'ils ont été abandonnés par leurs dirigeants et floués par le jeu politique. Donc ils ont nourri cet imaginaire d'une Afrique comme un grand safari où tuer une personne noire est tout à fait légitime et où la Rhodésie n'aurait jamais été défaite militairement.
1: Where they were never fully defeated in military terms.
0: Des propos recueillis par Lisa Fabian. Du football et le mercato. Il y a 3 semaines, Yann Diomandé s'engageait avec le Real Madrid pour 140 millions d'euros. C'est désormais au tour d'un autre prodige africain de faire le grand saut. Le jeune milieu marocain de Lille, Ayoub Bouedi, va découvrir l'Angleterre. Il s'engage avec Manchester City. Montant du transfert estimé, 100 millions d'euros, Hugo Blaisonneau.
3: À seulement 18 ans, Ayoub Bouedi devient le deuxième joueur africain le plus cher de l'histoire. Une somme qui impressionne son coéquipier Olivier Giroud.
4: C'est un truc de fou les transferts en ce moment. Ça dépasse tout entendement.
3: Malgré son jeune âge, Bouedi a déjà pleinement convaincu en France, imposant sa classe et sa technique dans le milieu de terrain du LOSC. Même Giroud est conquis.
4: Il affiche une maturité incroyable. C'est au-delà de ses qualités intrinsèques de joueur de foot, son talent. Je pense qu'il est bien entouré et de lui-même, sa personnalité, je le vois aller très haut. Et il a la tête sur les épaules, donc il a tout pour s'épanouir en première ligue.
3: Ses qualités, le champion du monde 2018 n'est pas le seul à les avoir vues. International français et fils de parents marocains, Bouedi était convoité par les deux pays. Il a choisi les Lions de l'Atlas en mai dernier, à seulement un mois de la Coupe du Monde. Et pour sa première en match officiel avec le Maroc, il était même titulaire en Coupe du Monde contre le Brésil. À Manchester City, les attentes seront plus fortes que dans le nord de la France. Pas de quoi inquiéter la pépite marocaine, imperméable à la pression, capable même de remporter le concours d'éloquence des centres de formation à l'Élysée en 2023. Précieux à la récupération, Bouedi n'a encore jamais marqué dans sa carrière l'un de ses rares axes de progression.
0: Manchester City disputera son deuxième match de Première Ligue vendredi soir à Crystal Palace. Ce sera 19h, temps universel.
5: Il est une autre figure du football africain. L'attaquant équato-guinéen Emilio Nsoué annonce sa retraite.
0: Oui, il raccroche les crampons à 36 ans dans la plus grande discrétion. La Fédération équato-guinéenne de foot n'a pas relayé l'information, alors qu'Emilio Nsoué est un joueur historique d'une Zalang nationale, dont il est d'ailleurs le meilleur buteur, Baptiste Leduc.
6: Ha llegado el momento de decir adiós.
7: Les mots d'adieu d'Emilio Nsoué, accompagnés d'une vidéo rassemblant ses plus beaux buts, n'ont sûrement pas eu un écho suffisant au regard de ses accomplissements. Le meilleur buteur de la CAN 2023 était un joueur parfois génial, mais ses erreurs l'ont condamné à une fin de carrière presque anonyme. Avec la sélection, le divorce s'est acté en 2024 quand la Fédération équato-guinéenne écarte Emilio Nsoué pour plusieurs épisodes d'indiscipline grave, sans en dire plus. Quelques mois plus tard, la FIFA révèle même que l'attaquant, né en Espagne, a joué illégalement pour le Zalang nationale pendant 11 ans. Cet épilogue chaotique en sélection explique sans doute le quasi-silence de la fédération après la retraite d'Emilio Nsoué, comme si tout cela n'avait jamais existé. Seul un étrange post sur X publié en pleine nuit mardi témoigne de son passage. La fin de sa carrière en club l'a aussi éloigné des radars du football mondial. Depuis 2022, ce baroudeur évoluait pour Intercity, formation d'Alicante naviguant entre la 3e et la 4e division espagnole. Le 9e club d'Emilio Nsoué fut finalement bien seul pour saluer ses 20 ans de carrière.
6: Con todo mi cariño, Emilio Nsoué López.
0: Le Kenya pleure, lui aussi, Dolly Parton, l'icône américaine de la musique country, s'est éteinte hier dans le Tennessee. Elle avait 80 ans. La country qui connaît un essor remarquable au Kenya depuis une quinzaine d'années, notamment dans le centre du pays, dans les montagnes de la vallée du Rift. Gaëlle Lalex.
8: I'm doing a song to celebrate the life of Dolly Parton. That team, them
9: Sur sa page Facebook, la chanteuse Esther Konkara rend hommage à Dolly Parton. La jeune chanteuse kényane se sent proche de l'icône américaine de la musique country, pourtant de 40 ans son aînée. Selon elle, ce sont les grands espaces qui les lient.
10: When I listen to Dolly Parton, I've never been to Tennessee, but I hear her talking about...
11: Je ne suis jamais allée dans le Tennessee, mais quand j'écoute Dolly Parton, je l'entends parler des Mount Great Smoky. Et c'est comme chez moi, elle parle de son enfance, de l'importance de ce lieu pour elle. C'est pareil pour moi, ces montagnes, ces collines me tiennent vraiment à cœur et tous mes souvenirs viennent d'ici.
10: All my memories are built around this place.
9: Esther Konkara a grandi dans un petit village de la vallée du Rift, un territoire montagneux, isolé et rural qui constitue le grenier à grains du Kenya. Là-bas, la musique country trouve une forte résonance, selon Sir Elvis, la star incontestée du genre au Kenya.
12: Le Kenya est un pays d'agriculture. Cette réalité correspond bien au thème et aux paroles des chansons de country. Pour moi, c'est l'une des nombreuses raisons qui font que les gens aiment tant la country ici.
9: Le Kenya dispose aujourd'hui de plusieurs festivals de musique country. Celui de Nairobi a réuni près de 5000 participants fin juillet. Gaëlle Lalex, Nairobi, RFI.
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0: Jolene, grand tube bien sûr de Dolly Parton. Il est 15h49 à Nairobi. Paul Monsin-Spinelli, les grands titres de ce mercredi 26 août.
5: Et d'abord, ces inondations dévastatrices au Népal qui ont créé des torrents de boue. Au moins 19 morts. Les autorités népalaises ont également perdu le contact avec 384 touristes. Il y a également de nombreuses victimes du côté chinois de la frontière. Un an et demi après le passage du cyclone Chido, le premier ministre français Sébastien Lecornu est arrivé à Mayotte, dans l'océan Indien, pour faire un point d'étape sur la reconstruction de l'archipel. Il est accompagné de plusieurs ministres dans un territoire confronté à l'immigration illégale. La dissolution des forces démocratiques syriennes est critique pour la stabilité de la Syrie. La réaction de la Turquie après cette annonce des FDS kurdes en application d'un accord avec le régime du président El-Shara. Et puis le prince Harry et son épouse Meghan sont arrivés en Angleterre où ils doivent se réinstaller. Affaire très suivie par les tabloïds britanniques. Le couple avait abandonné ses fonctions royales en 2020 et s'était installé en Californie. Un chiffre effarant à la une de la presse camerounaise. Au moins 8 féminicides ont été enregistrés au cours de la semaine écoulée dans le pays. Françoise Pouenet, sénatrice, membre du RDPC, le parti au pouvoir, et présidente de la Fondation Pouenet-Françoise pour la Liberté, qui lutte entre autres contre les violences basées sur le genre, et votre invité Nicolas Sûr.
0: Bonjour Françoise Pouenet.
14: Bonjour.
0: Au moins 8 femmes assassinées en une semaine, une par jour. Ouais. Que vous inspire ce chiffre?
14: C'est effrayant. C'est une situation qui est devenue de mal en pire depuis quelques années déjà. Mais depuis ces derniers mois, je voudrais vous dire que c'est devenu insupportable. Nous sommes dans une société qui est devenue complètement de plus en plus pervers, hein, et qui inquiète tout le monde, y compris moi personnellement, qui œuvre donc tous les jours et qui vit donc toute cette situation-là au quotidien. Donc, vous pouvez imaginer la place que j'occupe aujourd'hui et comprendre que nous sommes dans une situation où l'impunité des crimes augmente, les taux de féminicide, parce que aujourd'hui l'éducation familiale, on ne sait plus qu'est-ce que c'est devenu. Les parents sont plus à la course d'argent qu'à la responsabilité parentale. Vous avez des violences conjugales en général, et les féminicides qu'on vient de dire en particulier sont une conséquence micron des violences qui se vivent dans le monde entier aujourd'hui, mais en particulier au Cameroun.
0: C'est un phénomène qui s'aggrave et c'est un problème social, vous nous dites.
14: C'est un problème social, je pense. C'est un problème social, c'est un problème politique, c'est un problème de lenteur des justices. Parce que si je vous prendrais le cas le plus récent, qui est le cas de bébé Joyce, qui avait été abusé, violé pendant que les enfants allaient en vacances scolaires. Nous sommes aujourd'hui à la veille de la rentrée scolaire. On vient seulement la semaine dernière de faire la confrontation. Cela montre, si c'était encore nécessaire, la suffisance, les lenteurs administratives, les pesanteurs de la justice.
0: La réponse des pouvoirs publics est donc insuffisante. Qu'est-ce qu'il faut faire?
14: C'est très, C'est très, très insuffisant. Je vais même jusqu'à penser s'il ne faudrait pas revoir les lois en cette matière. Parce qu'aujourd'hui, vous allez vous plaindre au tribunal, ça va rester 4 mois, 5 mois, 6 mois, et sans suite. Et ça, c'est pas bon. C'est pour ça que je parle de l'impunité, qui est un facteur aggravant de la situation.
0: Vous êtes sénatrice, vous êtes élue, vous êtes membre du parti au pouvoir, vous avez donc les moyens d'agir. Est-ce que vos collègues hommes s'intéressent, eux, à cette cause ?
14: Ben, ils s'intéressent, mais vous savez que les lois au niveau du Cameroun, c'est pas des groupes de personnes. Après, nous, on a déjà fait autant de plaidoiriers, mais qui sont toujours restés lettres mortes jusqu'à présent. Et c'est pour ça que nous ne baissons pas les bras. Nous continuons donc à mener cette lutte, qui est une lutte très difficile, parce que vous avez même des enfants qui sont violés par des grands-pères. Et la femme empêche même de mener des enquêtes, parce qu'elle s'est dit, mais si mon mari me mettrait à la porte. Les femmes n'ont même plus de courage de dénoncer suffisamment, parce que les chiffres que nous voyons aujourd'hui, qu'on trouve des chiffres qui en volume la toile aujourd'hui, ça c'est même pas les vrais chiffres, parce que ça c'est encore ceux qui ont le courage de dénoncer. Vous avez beaucoup de personnes qui n'arrivent pas à dénoncer. Vous avez vu dans le Sud-Ouest il y a quelques jours, il y a une semaine ou une dizaine de jours, hein, quelqu'un qui a été appréhendé, qui a violé une enfant de 2 ans et qui a aussi violé l'aînée de cette fille qui a 5 ans. Et c'est pour ça que je dis que la société est de plus en plus perverse. Parce que si vous êtes dans une société où on parle de l'éducation parentale, où on parle de l'éducation familiale, où on devrait seulement parler de l'éducation tout court, on ne devrait pas vivre ce genre de drame.
0: Merci Françoise Pouenet. Cet entretien sera retrouvé sur le www.rfi.fr et sur nos applications rubrique Invité onglet Invité d'Afrique Midi. La suite à présent de notre série de reportages à la découverte de la science-fiction africaine et de l'afrofuturisme. Aujourd'hui, on va au Kenya à la découverte de Subterranea, une série mêlant SF et psychologie. 8 épisodes sont sortis en 2024 sur Showmax. Alban Tiroir à Nairobi.
15: Une alarme d'autodestruction, des personnages assassinés dès les premières secondes. Subterranea plonge dans le feu de l'action. La série suit 8 Kenyans coincés dans un bunker persuadés que Nairobi subit une attaque. Très vite, le spectateur apprend qu'ils font en réalité l'objet d'une expérience psychologique. Subterranea assume la science-fiction, un genre encore peu exploré au Kenya, reconnaît Brian Munene, scénariste et producteur.
16: Notre marché est largement saturé de drames familiaux et de comédies familiales. On se demandait donc si le public allait comprendre ce projet et si nous serions capables de le réaliser comme nous l'avions imaginé compte tenu des contraintes budgétaires. Mais finalement, nous nous sommes dit, faisons-le. Ce que nous avons cherché à faire, c'est ancrer la série dans des personnages auxquels les Kenyans peuvent facilement s'identifier, des situations qu'ils peuvent comprendre et en lesquelles ils peuvent éprouver de l'empathie.
17: The 8 of you have been chosen.
15: Dérives sectaires, avortements, dépression ou encore problèmes d'addiction, les personnages soulèvent divers enjeux sociétaux qui permettent aussi de parler dans la série du Kenya d'aujourd'hui, Brian Munene.
16: Beaucoup de gens sont confrontés à ces difficultés, mais elles sont rarement mises en avant à la télévision ou au cinéma, en particulier en Afrique de l'Est. Lorsque nous avons choisi les 8 personnages que nous voulions placer dans le bunker, nous avons donc été très attentifs à représenter ces Kenyans qui ont besoin que leur voix soit entendue.
15: Pour survivre dans le bunker, les 8 Kenyans doivent s'entraider. C'est tout le message de la série, selon Likarion Wainaina, réalisateur et producteur. Il s'exprime depuis la terrasse d'un café à Nairobi.
18: Les Kenyans parviennent à se mobiliser lorsqu'ils poursuivent un objectif commun. Et cela naît souvent d'une situation de pression. On l'a vu avec le mouvement Gen Z. Nous nous sommes demandé comment mettre en lumière cette idée de communauté alors même qu'elle est en train de s'effriter aujourd'hui, notamment à cause de l'urbanisation croissante. L'idée est venue, et si nous mettions des Kenyans dans un bunker et les forcions à former une communauté, des personnes issues de différents groupes ethniques, de différents âges et de différentes religions qui finissent malgré tout par se comprendre les uns les autres.
15: Ce producteur espère voir de plus en plus de science-fiction naître du continent africain, par exemple en adaptant les contes locaux sur grand écran. Alban Tiron Nairobi, RFI.
0: Et c'est à Nairobi, devant Subterranea, que se termine cette demi-heure d'info africaine. Réalisée, préparée avec Laurent Corot, Antonin Dulay et Yasmine Boulan. Merci à eux et merci à vous de nous avoir suivis.
5: Merci Nicolas Sûr. À demain pour une nouvelle édition d'Afrique Midi. Dans deux minutes, selon votre zone d'écoute, le rendez-vous d'Haïti et des Amériques, ou bien 30 minutes d'infos en full day ou en portugais. Restez bien à l'écoute de la Radio du Monde. À tout de suite.
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5: 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RFI Midi continue avec le grand journal de la mi-journée. Bonjour Antoine Galen.
22: Bonjour Paul, bonjour à tous.
5: À la une, ce mystérieux voyage du patron de la CIA à Moscou.
22: Aller-retour express de John Ratcliffe, il n'est resté que 4 heures dans la capitale russe. Un déplacement qui interroge car cela n'arrive presque jamais. L'annonce a été faite au palais présidentiel de Damas. Les forces démocratiques syriennes ont annoncé la dissolution de leurs forces armées. Elles doivent désormais être intégrées dans l'armée syrienne. Benjamin Netanyahou dit que l'Iran a tenté d'assassiner son fils. Selon la presse israélienne, le fils du premier ministre de l'État hébreu aurait été rapatrié de Floride. Une coulée de boue mortelle au Népal. Des villages entiers ont été emportés près de la frontière chinoise. Au moins 19 morts et les autorités népalaises sont sans nouvelles de 384 touristes.
5: Sébastien Lecornu en déplacement à Mayotte, 1 an et demi après le cyclone Chido.
22: Une visite de 48 heures pour, dit-il, accélérer la reconstruction de l'archipel. Le premier ministre français s'attaque aussi à l'immigration illégale. Pendant ce temps, la grande messe du patronat français a commencé. Le MEDEF organise à Paris sa rencontre des entrepreneurs. Un événement qui se terminera par un débat des candidats à l'élection présidentielle.
5: Et puis SpaceX n'a pas froid aux yeux.
22: L'entreprise spatiale d'Elon Musk annonce la création d'une gigantesque base spatiale dans l'état de Louisiane aux États-Unis. Une opération, tenez-vous bien, à 100 milliards de dollars.
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5: C'est une visite aussi discrète qu'inhabituelle. Le directeur de la CIA américaine, John Ratcliffe, s'est rendu ce mardi à Moscou.
22: Pour l'instant, seul le Kremlin a confirmé cette visite. Selon la Russie, le patron du renseignement américain a eu des contacts entre services secrets, mais n'a pas rencontré le président russe Vladimir Poutine. Bonjour, Sofia Katsenkova.
23: Bonjour.
22: Alors, qu'est-ce qu'on en sait de cette première visite connue de John Ratcliffe depuis sa prise de fonction l'an dernier ?
23: Écoutez, on a peu de détails autour de cette visite.
1: dites, mais voilà ce qu'on sait. Un avion militaire américain utilisé par les hauts responsables du gouvernement a atterri mardi matin à Moscou après avoir décollé depuis la Lettonie. Cet avion est reparti le soir même. Selon la chaîne américaine CBS, Washington aurait demandé en amont à l'Ukraine de suspendre des frappes en Russie pour sécuriser cette visite. Kiev aurait accepté de ne pas viser la capitale russe pour permettre ce déplacement. Reste le contenu des discussions. On n'en sait pas grand-chose, mais la première hypothèse, peut-être que John Ratcliffe tentait de débloquer des négociations sur l'Ukraine qui sont actuellement dans l'impasse. Deuxième hypothèse, la guerre avec l'Iran. Washington cherche à renforcer l'isolement économique et diplomatique de Téhéran, allié de la Russie. Autre piste, un nouvel échange de prisonniers. John Ratcliffe avait déjà participé à la libération d'une femme russo-américaine en 2025. Mais quelle que soit sa mission, cette visite est exceptionnelle. Les déplacements des hauts responsables américains en Russie sont devenus extrêmement rares depuis l'invasion de l'Ukraine en 2022.
22: Sofia Katsenkova.
5: En Syrie, les forces démocratiques syriennes ont annoncé la dissolution de leurs troupes armées.
22: Annonce du chef kurde syrien Mazloum Abdi au palais présidentiel de Damas hier soir. Depuis des mois, le pouvoir syrien et les Kurdes négociaient l'application d'un accord conclu en janvier, prévoyant l'intégration complète des institutions kurdes dans l'appareil d'État. Oriane Verdier, bonjour.
2: Bonjour.
22: Cette dissolution vise à réunifier la Syrie.
2: Oui, et c'est un moment historique, y compris pour les Kurdes, a affirmé Mazloum Abdi, le chef des forces démocratiques syriennes. Il y a quelques jours, il avait annoncé que ses forces avaient intégré l'armée syrienne, mais plusieurs points restaient à confirmer avant la dissolution totale des forces kurdes en tant que forces militaires indépendantes. Mazloum Abdi affirme avoir obtenu du président syrien le droit à l'accès à l'éducation en langue kurde. C'était l'une des principales revendications pour le respect des droits de cette population, mais elle était traitée en effet en citoyen de seconde zone durant la dictature Assad. Mais au-delà des promesses, il faudra suivre leur application. Une importante défiance domine entre la population syrienne et les forces au pouvoir. Ainsi, la nomination du chef politico-militaire kurde Mazloum Abdi au poste de conseiller à la présidence syrienne ne suffit pas à répondre aux aspirations de la population kurde syrienne. C'est l'avis de 60% des personnes interrogées par l'Observatoire syrien des droits de l'homme. Nombre d'entre elles n'y voient qu'une question de privilège personnel. Il faudra attendre donc la rédaction de la constitution syrienne pour s'assurer de la reconnaissance de la langue kurde ainsi que des droits politiques et culturelles du peuple kurde.
22: Merci Oriane Verdier. Une dissolution absolument historique, a réagi l'envoyé spécial américain en Syrie, Tom Barak. L'actualité dans la région, c'est aussi en Iran. Le président iranien Massoud Pezeshkian a affirmé que les États-Unis n'obtiendraient rien avec leur nouvelle pression économique contre la République islamique. Une déclaration tandis que le secrétaire américain au Trésor, Scott Bessent, a présenté lundi un plan visant à asphyxier économiquement l'Iran. Pendant ce temps, les négociations pour mettre fin à la guerre entre Téhéran et Washington sont toujours dans l'impasse.
5: L'un des fils de Benjamin Netanyahou aurait été visé par une tentative d'assassinat de la part de l'Iran.
22: Le premier ministre israélien l'a affirmé lui-même en début de semaine et depuis, plusieurs médias israéliens et américains publient des détails sur cette affaire Yair Netanyahou. Bonjour Nicolas Falaise.
4: Bonjour.
22: Le fils de Benjamin Netanyahou aurait été rapatrié suite à cette menace.
4: Ah oui, car Yair Netanyahou, 35 ans, a résidé plus souvent aux États-Unis, en Floride ces dernières années, et c'est là que, selon les informations qui filtrent dans la presse, une menace iranienne directe aurait été identifiée en décembre dernier, alerte donnée par les services de renseignements israéliens. Le fils aîné du dirigeant israélien aurait alors été ramené en urgence dans son pays, sans même avoir eu le temps de rassembler ses effets personnels, croit savoir le média américain Newsmax, qui cite des sources sécuritaires.
22: Et Yair Netanyahou vivait-il sous protection aux États-Unis ?
4: Ah oui, ce qui était d'ailleurs source de critiques en Israël. Le fils de Benjamin Netanyahou s'est illustré par ses prises de position polémiques sur les réseaux sociaux, généralement en défense de la politique de son père, tout cela sous les palmiers de Miami, en bénéficiant d'une protection payée par le contribuable israélien. De quoi faire grincer des dents dans son pays à l'époque où de nombreux Israéliens de son âge étaient appelés à rejoindre l'armée en tant que réservistes.
22: Et pourquoi les menaces ont été rendues publiques si longtemps après avoir été identifié.
4: Alors, des journalistes israéliens révèlent qu'une partie des faits était connue, mais couverte par la censure en vigueur en Israël. C'est donc Benjamin Netanyahou lui-même qui, cette semaine, a parlé le premier de la menace. Et ce, dans un double contexte, hein, l'Iran et ses appels à la vengeance depuis la mort de son guide suprême, tué au premier jour de l'attaque israélo-américaine de février, dans le contexte aussi des élections législatives d'octobre prochain en Israël.
22: Merci Nicolas Falaise. Le Canada riposte aux droits de douane des États-Unis. Ottawa a annoncé des surtaxes de 15 à 50% sur une série de produits américains. Conséquence de l'échec des discussions entre les deux pays, elles seront mises en place le 8 septembre prochain et concerneront l'acier, les produits laitiers, le matériel agricole, l'industrie du papier, mais aussi les appareils électroménagers. Le ministre canadien des Finances précise que leur montant correspondra au dollar près aux surtaxes américaines annoncées par Donald Trump.
5: Une coulée de boue mortelle au Népal. Le bilan provisoire fait état d'au moins 19 morts et les autorités népalaises sont sans nouvelles de 384 touristes.
22: Le président chinois Xi Jinping a ordonné la mobilisation immédiate de toutes les forces pour sauver et secourir de nombreuses victimes. Ce glissement de terrain côté népalais a frappé le poste frontière de Girong dans la région autonome du Tibet. Les précisions de Yelena Tomic.
3: Xi Jinping en personne a ordonné le déploiement de 145 militaires pour porter secours aux victimes et tenter de retrouver des survivants à Girong, un important point de passage terrestre reliant la Chine au Népal. Cette région himalayenne a été frappée par de fortes précipitations en cette saison de la mousson. Le cumul des pluies a entraîné une coulée de boue gigantesque qui s'est déversée dans la région, coupant les communications, l'électricité et les routes menant au port côté chinois. Un dispositif d'intervention d'urgence de la police et de l'armée a également été déclenché côté népalais, où 5 villages situés près des rives de la rivière Botekoshi, gravement touchés par la montée des eaux, ont été évacués. La crue soudaine, des torrents de boue, du jamais vu selon des témoins, a provoqué des coupures de courant et d'importants dégâts matériels, notamment sur les infrastructures des projets hydroélectriques. L'absence totale de communication et les coupures d'électricité compliquent la remontée des informations depuis le terrain. Les autorités ont appelé la population à éviter tout déplacement non essentiel sur les lieux de la catastrophe en raison des risques de nouveaux glissements de terrain et d'inondations.
22: Yelena Tomic. 2 mois après le séisme au Venezuela, l'aéroport de Caracas va rouvrir. Une reprise des opérations mardi prochain. L'aéroport accueillait des vols humanitaires, mais il était fermé aux vols commerciaux depuis la catastrophe. Le séisme avait fait plus de 6500 morts et des milliers de disparus. Aujourd'hui, de nombreuses familles vivent dans des tentes de fortune à Caracas et l'accès à l'eau est très difficile.
5: Une autre catastrophe se produisait il y a un an et demi. Mayotte était frappée par le cyclone Chido.
22: Le drame a fait au moins 40 morts et de nombreux dégâts matériels. Ce mercredi, Sébastien Lecornu est arrivé sur place afin d'accélérer la reconstruction de l'archipel. Une visite de 48 heures pour discuter avec les élus du territoire et confirmer plusieurs grands projets. Déclaration du Premier ministre quelques jours après le passage du candidat à la présidentielle Édouard Philippe dans l'archipel. On retrouve notre correspondante Lola Fourmi à Mayotte. Lola, cette visite s'ouvre aussi sur la question épineuse de l'immigration clandestine.
6: Oui, tout à fait. Certains y verront donc une réponse aux propos d'Édouard Philippe en campagne ici il y a quelques jours et qui parlait de suspendre le droit du sol. Pour introduire cette visite, Sébastien Lecornu et ses 6 ministres sont accueillis à la base navale de Petite-Terre. Ils sont accueillis dans la salle de briefing réunie pour écouter l'état-major opérationnel chargé de la lutte contre l'immigration clandestine. Et Sébastien Lecornu vient donc d'annoncer un renforcement de l'arsenal anti-immigration. Il affirme clairement vouloir une militarisation plus importante de la souveraineté de l'archipel, avec une annonce de taille, la mise en place d'un bonus-malus sur l'aide publique au développement des pays de départ des migrants. Concrètement, les pays qui feront des efforts pour limiter ces départs de leur sol vers Mayotte recevront désormais plus d'aide française que ceux qui resteraient sourds, ce sont les mots du Premier ministre à ces demandes. Autre annonce, le renfort d'intercepteurs passant de 4 à 10 en 2027, mais aussi l'achat de nouveaux drones ou encore l'usage renforcé de l'intelligence artificielle. Le Premier ministre l'assure, cette muraille dont on a souvent parlé est désormais possible grâce à la technologie. Et de se féliciter des résultats, entre 700 et 900 interceptions cette année de Kwasa, ces bateaux de fortune qui transportent des migrants, et plus de 16 500 reconduites à la frontière. Sébastien Lecornu qui critique les commentateurs face à ce qu'il estime être de bons résultats. Sur la barge de Mayotte, Lola Fourmi, RFI.
22: Merci à vous, Lola Fourmi, en direct de Mayotte.
5: Pendant ce temps, Antoine Galen, le patronat français, organise sa grand-messe à Roland-Garros.
22: Oui, la rencontre des entrepreneurs de France est ouverte ce matin à Paris. Un événement organisé par le MEDEF où plus de 20 000 personnes sont attendues sur deux jours, dont de nombreux chefs de petites et moyennes entreprises, mais aussi des politiques. Pierre-Olivier, on vous retrouve sur place. Ce rendez-vous va commencer avec la présentation d'une consultation nationale. De quoi donner aux patrons un peu d'optimisme à 8 mois de l'élection présidentielle.
7: Oui, mais selon le sondage du MEDEF, plus de 8 chefs d'entreprise sur 10 se disent pour l'instant pessimistes quant aux effets de la politique du prochain président sur le monde de l'entreprise, et cela quel que soit le profil du futur locataire de l'Élysée. Dans le détail, Antoine, 80% des patrons jugent le niveau des impôts et des charges trop élevé, et 50% soulignent le manque de visibilité lié à la conjoncture économique et politique aujourd'hui en France. Alors ici, dans les allées de Roland-Garros, les chefs d'entreprise ont un peu le moral dans les chaussettes et ils attendent de pied ferme le débat avec 7 candidats à la présidentielle qui aura lieu demain sur un thème, bien sûr, économique. Et c'est d'ailleurs tout l'objectif de ces deux jours de congrès où plusieurs milliers de personnes sont attendues. Le MEDEF entend faire une démonstration de force et imposer sa grille de lecture dans la campagne pour 2027. Nul doute d'ailleurs qu'il en sera aussi question dans une

0: Banga, Bia Bagamba, met fin à 12 ans de détention. Âgé de 59 ans, il était commandant de la garde présidentielle du chef de l'État, Paul Kagame, de 2003 à son arrestation en 2014. L'ancien colonel avait été condamné en 2016 pour incitation au soulèvement et activités visant à ternir l'image du pays à l'international. Son procès s'est tenu en compagnie de son beau-frère, le général à la retraite, Franck Ruzagara, accusé de propagande. Cet ancien secrétaire exécutif du ministère de la Défense avait pour sa part écopé de 20 ans et est décédé en prison, c'était l'année dernière, en mars 2025. Durant leur procès, le parquet incriminait les hauts gradés d'avoir accusé devant des officiers le gouvernement rwandais d'être responsable de l'assassinat de l'ancien chef des renseignements rwandais et opposant en exil Patrick Karegaya en 2014. Ce procès était entaché d'irrégularités selon Human Rights Watch. L'ONG avait pointé de graves allégations de torture et de subordination de témoins. L'incarcération des deux anciens militaires était dénoncée par le groupe d'experts de l'ONU sur la détention arbitraire.
1: Diarouga Aziz Baldé, merci. En Tanzanie, un coup de tonnerre dans les plus hautes sphères de l'État.
2: Le vice-président Emmanuel Nchibi a annoncé hier sa démission sur le réseau social Instagram. Il occupait ce poste depuis moins d'un an. En cause, selon son communiqué, un désir de changement anticipé de la présidente de la Tanzanie, Samia Suluhu Hassan. Une déclaration succincte qui cacherait en fait, Victor Kariu, des tensions entre la chef d'État et son colistier.
3: Oui, c'est en tout cas ce que laisse penser le média tanzanien Mwana Halisi. Dans un article paru au début du mois, l'hebdomadaire rapportait des désaccords entre le vice-président et la chef d'État. Il était aussi question de pressions exercées par le parti au pouvoir, le CCM, pour qu'Emmanuel Nchimbi quitte son poste. Des révélations qui ont d'ailleurs valu aux médias d'être suspendus le 19 août. La situation entre la présidente et son colistier a donc été clarifiée hier par Emmanuel Nchimbi lui-même. Il prendra, je cite, « sa retraite de la vie politique et du service public à compter du 4 septembre », une démission acceptée dans la foulée par la présidente, selon un communiqué du porte-parole du gouvernement tanzanien. Ce changement au sommet de l'État, il intervient un peu plus de 10 mois seulement après la réélection de Samia Suluhu Hassan à la tête du pays. Une élection dont la contestation avait été réprimée dans le sang, 518 personnes avaient été tuées selon le gouvernement, un bilan estimé à 2000 morts selon l'opposition et des défenseurs des droits humains.
2: L'envoyé spécial de l'Union africaine pour la Corne de l'Afrique, Olusegun Obasanjo, en visite cette semaine à Mekele, la capitale de la province éthiopienne du Tigré. L'ancien président nigérian, on s'en souvient, avait été l'un des principaux médiateurs des accords de Pretoria qui avait mis fin en 2022 à la guerre entre les forces du Tigré et le gouvernement fédéral d'Abiy Ahmed. Ces derniers mois, les tensions sont reparties en flèche dans la région. Clotilde Hazard, cette visite a-t-elle eu quelques résultats ?
4: D'après le TPLF, non. Le parti rebelle s'est exprimé hier pour dire que la visite lundi de l'envoyé spécial de l'Union africaine n'a pas permis d'avancer vers des discussions avec le gouvernement fédéral. Olusegun Obasanjo s'était déjà rendu en juin à Mekele pour discuter avec les autorités tigréennes. Celle-ci regrette, je cite, « l'absence de suivi de ces discussions entamées il y a 2 mois ». Il précise qu'ils avaient identifié à ce moment-là 5 points d'entrée potentiels pour un dialogue avec Addis Abeba, parmi lesquels la fin de l'encerclement militaire du Tigré et le rétablissement du statut juridique et politique du TPLF. Selon eux, depuis l'accord de Pretoria en 2022, se sont succédé des discussions répétées, des assurances non tenues et une détérioration continue des conditions sur le terrain. Ils affirment cependant être prêts à entamer un dialogue crédible et limité dans le temps, soutenu par les partenaires internationaux. Emmanuel Assefa, vice-président du TPLF, a affirmé que la visite de Olusegun Obasanjo était informelle et n'avait pas été préalablement annoncée. Le gouvernement fédéral éthiopien, de son côté, n'a pas commenté cette visite, ni précisé si certains de ses représentants avaient rencontré l'envoyé spécial.
2: En Guinée, la stupeur et l'effroi après la découverte d'un charnier à 100 km de Conakry. Les habitants de la sous-préfecture d'Alassoya, dans la préfecture de Forêt-Caria, sont tombés sur une fosse commune contenant 6 corps ligotés et les yeux bandés. Les dépouilles mortelles, pour l'instant, ne sont pas identifiées. La justice a annoncé ouvrir une enquête, Alexis Guilleux.
5: Les six corps ont été découverts dans une forêt près d'un village par des jeunes qui ramassaient du bois de chauffe. Les victimes sont toutes des hommes. L'un d'entre eux aurait une soixantaine d'années. Enterré dans une fosse commune, les six dépouilles avaient les yeux bandés et les mains attachées. Alertés, les autorités locales se sont immédiatement rendues sur place, de même que le procureur de la République. Après les constatations

0: L'exhumation et le dépouillement des corps, ils ont été transportés à l'hôpital de Forêt-Cariat pour établir les circonstances et la date de la mort. La justice a ouvert une enquête. La consternation était visible sur les visages des riverains, relate l'agence guinéenne de presse. C'est un crime inadmissible, déplore l'un d'entre eux. Aucun des villageois n'a pu reconnaître les corps. L'une des missions des enquêteurs sera donc d'identifier les victimes. Selon des sources locales, une fosse commune avec 4 corps avait déjà été trouvée en octobre dernier dans la même préfecture de Forêt-Cariat.
1: En Centrafrique, la route Bangui-Bangassou, longue d'environ 750 km, ne cesse de se dégrader.
2: Délabrée depuis des années, elle subit de nouveaux dégâts depuis le début de la saison des pluies. Conséquence, certains véhicules mettent jusqu'à un mois pour parcourir cette distance. L'approvisionnement du sud-est du pays est perturbé et les prix des produits sur les marchés s'envolent. Reportage Rolf-Steph Demialeux.
3: Des coups d'accélérateur et de 4x4 pour tirer ce camion de 18 roues dans la boue, mais sans succès.
4: Le câble est foutu. Mets-vous devant. Hein? Et c'est pas bon.
3: Le véhicule est pris au piège. Magloire, son conducteur, est au bord des larmes.
0: La route n'est pas entretenue depuis des décennies. Arriver à bon port tient presque du miracle. C'est la route nationale numéro 2, mais on souffre énormément.
3: La piste est gorgée d'eau et la boue s'étend sur des dizaines, voire des centaines de kilomètres. À cela s'ajoutent des trous profonds et des ponts cassés. Ibrahim est conducteur.
5: Je suis en panne depuis 2 semaines, sans personne pour me dépanner. Nous manquons même de nourriture et rester ici est risqué avec la menace des coupeurs de route.
3: Un peu plus loin, à l'entrée d'Alindao, 9 camions de 18 roues sont embourbés dans cet endroit appelé tunnel. Larry Nelson, un commerçant, est paniqué.
6: J'ai 5 tonnes de ciment dans ce camion. Nous sommes bloqués et il ne cesse de pleuvoir. La pluie finira par détruire mon ciment.
3: La sueur au front des passagers et quelques jeunes de bonne volonté tentent de boucher les trous, mais sans succès.
6: C'est un axe vital pour ceux qui ne peuvent pas se payer l'avion. Avec ces difficultés, les prix s'envolent sur les marchés. Il faut plus que du courage pour venir ici.
3: Une source gouvernementale reconnaît ce calvaire et assure qu'un projet de réhabilitation de cette route est déjà prévu. Rolf Steve Doumialeu, de retour de Bangassou, RFI.
2: Il est 13h42 à Bangassou.
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2: Dans la deuxième partie d'Afrique Midi du football, le milieu de terrain marocain Ayoub Bouadi, transféré de Lille à Manchester City, il a 18 ans à peine. Et puis l'attaquant équato-guinéen Emilio Nfoué, lui, annonce sa retraite. Il raccroche les crampons à 36 ans dans la plus grande discrétion.
1: En France, le ministère des Armées a lancé une procédure disciplinaire à l'encontre de 2 groupes de militaires français qui ont posté en ligne des photos sur lesquelles on les voit brandir le drapeau de la Rhodésie.
2: Oui, l'affaire a été révélée par le site d'information Mediapart. La Rhodésie, c'est l'ancien nom colonial de l'actuel Zimbabwe. Elle était dirigée par une minorité blanche qui avait fait sécession du Royaume-Uni pour protester contre la décolonisation. Son drapeau, vert-blanc-vert, est devenu un symbole utilisé par la mouvance suprématiste blanche, au même titre d'ailleurs que le drapeau de la Confédération sudiste aux États-Unis. Saoul Dubo est professeur d'histoire à l'Université de Cambridge.
8: Rhodesia has been a symbol of the maintenance of continued white supremacy or white minority rule.
9: Pendant très longtemps, la Rhodésie a été un symbole du combat pour défendre la suprématie blanche, ou plutôt pour maintenir la domination d'une minorité blanche en Afrique. Du milieu des années 60 jusqu'aux années 80 et même après, cette idée s'est enracinée dans des mythes militaires ou politiques. C'est la raison pour laquelle la Rhodésie continue d'exercer une sorte de fascination dans l'imaginaire politique de l'extrême droite à travers le monde jusqu'à aujourd'hui. Il y a eu beaucoup de littérature rédigée par les Blancs qui ont participé à la guerre du Bush pour célébrer leur victoire et narrer leur combat tout en faisant référence aux Noirs dans des termes extrêmement insultants. Ils défendent d'ailleurs l'idée qu'ils n'ont jamais perdu cette guerre. Ils estiment qu'ils ont été abandonnés par leurs dirigeants et floués par le jeu politique. Donc ils ont nourri cet imaginaire d'une Afrique comme un grand safari où tuer une personne noire est tout à fait légitime et où la Rhodésie n'aurait jamais été défaite militairement.
8: Where
10: where they were never fully defeated in military terms.
2: Des propos recueillis par Lisa Fabian. Du football et le mercato. Il y a 3 semaines, Yann Diomandé s'engageait avec le Real Madrid pour 140 millions d'euros. C'est désormais au tour d'un autre prodige africain de faire le grand saut. Le jeune milieu marocain de Lille, Ayoub Bouedi, va découvrir l'Angleterre. Il s'engage avec Manchester City. Montant du transfert estimé, 100 millions d'euros, Hugo Blaisonneau.
11: À seulement 18 ans, Ayoub Bouedi devient le deuxième joueur africain le plus cher de l'histoire. Une somme qui impressionne son coéquipier Olivier Giroud.
12: C'est un truc de fou les transferts en ce moment. Ça dépasse tout entendement.
11: Malgré son jeune âge, Bouedi a déjà pleinement convaincu en France, imposant sa classe et sa technique dans le milieu de terrain du LOSC. Même Giroud est conquis.
12: Il affiche une maturité incroyable. C'est au-delà de ses qualités intrinsèques de joueur de foot, son talent. Je pense qu'il est bien entouré et de lui-même, sa personnalité, je le vois aller très haut. Et il a la tête sur les épaules, donc il a tout pour s'épanouir en Première Ligue.
11: Ses qualités, le champion du monde 2018 n'est pas le seul à les avoir vues. International français et fils de parents marocains, Bouedi était convoité par les deux pays. Il a choisi les Lions de l'Atlas en mai dernier, à seulement un mois de la Coupe du Monde. Et pour sa première en match officiel avec le Maroc, il était même titulaire en Coupe du Monde contre le Brésil. À Manchester City, les attentes seront plus fortes que dans le nord de la France. Pas de quoi inquiéter la pépite marocaine, imperméable à la pression, capable même de remporter le concours d'éloquence des centres de formation à l'Elysée en 2023. Précieux à la récupération, Bouedi n'a encore jamais marqué dans sa carrière, l'un de ses rares axes de progression.
2: Manchester City disputera son deuxième match de Première Ligue vendredi soir à Crystal Palace. Ce sera 19h, temps universel.
1: Il est une autre figure du football africain. L'attaquant équato-guinéen Emilio Nsoué annonce sa retraite.
2: Oui, il raccroche les crampons à 36 ans dans la plus grande discrétion. La Fédération équato-guinéenne de foot n'a pas relayé l'information, alors qu'Emilio Nsoué est un joueur historique d'une Zalang nationale, dont il est d'ailleurs le meilleur buteur, Baptiste Leduc.
13: Ha llegado el momento de decir adiós.
14: Les mots d'adieu d'Emilio Nsoué, accompagnés d'une vidéo rassemblant ses plus beaux buts, n'ont sûrement pas eu un écho suffisant au regard de ses accomplissements. Le meilleur buteur de la CAN 2023 était un joueur parfois génial, mais ses erreurs l'ont condamné à une fin de carrière presque anonyme. Avec la sélection, le divorce s'est acté en 2024 quand la Fédération équato-guinéenne écarte Emilio Nsoué pour plusieurs épisodes d'indiscipline grave, sans en dire plus. Quelques mois plus tard, la FIFA révèle même que l'attaquant, né en Espagne, a joué illégalement pour le Zalang nationale pendant 11 ans. Cet épilogue chaotique en sélection explique sans doute le quasi-silence de la fédération après la retraite d'Emilio Nsoué, comme si tout cela n'avait jamais existé. Seul un étrange post sur X publié en pleine nuit mardi témoigne de son passage. La fin de sa carrière en club l'a aussi éloigné des radars du football mondial. Depuis 2022, ce baroudeur évoluait pour Intercity, formation d'Alicante naviguant entre la 3e et la 4e division espagnole. Le 9e club d'Emilio Nsoué fut finalement bien seul pour saluer ses 20 ans de carrière.
13: Con todo mi cariño, Emilio Nsoué López.
2: Le Kenya pleure, lui aussi, Dolly Parton, l'icône américaine de la musique country, s'est éteinte hier dans le Tennessee. Elle avait 80 ans. La country qui connaît un essor remarquable au Kenya depuis une quinzaine d'années, notamment dans le centre du pays, dans les montagnes de la vallée du Rift. Gaëlle Lalex.
15: I'm doing a song to celebrate the life of Dolly Parton.
16: Sur sa page Facebook, la chanteuse Esther Konkara rend hommage à Dolly Parton. La jeune chanteuse kényane se sent proche de l'icône américaine de la musique country, pourtant de 40 ans son aînée. Selon elle, ce sont les grands espaces qui les lient.
15: When I listen to Dolly Parton, I've never been to Tennessee, but I hear her talking about...
17: Je ne suis jamais allée dans le Tennessee, mais quand j'écoute Dolly Parton, je l'entends parler des Mount Great Smoky. Et c'est comme chez moi, elle parle de son enfance, de l'importance de ce lieu pour elle. C'est pareil pour moi, ces montagnes, ces collines me tiennent vraiment à cœur et tous mes souvenirs viennent d'ici.
15: All my memories are built around this place.
16: Esther Konkara a grandi dans un petit village de la vallée du Rift, un territoire montagneux, isolé et rural qui constitue le grenier à grains du Kenya. Là-bas, la musique country trouve une forte résonance, selon Sir Elvis, la star incontestée du genre au Kenya.
18: Le Kenya est un pays d'agriculture. Cette réalité correspond bien au thème et aux paroles des chansons de country. Pour moi, c'est l'une des nombreuses raisons qui font que les gens aiment tant la country ici.
19: my country music here.
16: Le Kenya dispose aujourd'hui de plusieurs festivals de musique country. Celui de Nairobi a réuni près de 5000 participants fin juillet. Gaël Lalex, Nairobi, RFI. 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
2: again. He's the only one for me, Jolene. Jolene, grand tube, bien sûr, de Dolly Parton. Il est 15h49 à Nairobi. Paul Lonsin-Spinelli, les grands titres de ce mercredi 26 août.
1: Et d'abord, ces inondations dévastatrices au Népal qui ont créé des torrents de boue. Au moins 19 morts. Les autorités népalaises ont également perdu le contact avec 384 touristes. Il y a également de nombreuses victimes du côté chinois de la frontière. Un an et demi après le passage du cyclone Chido, le Premier ministre français Sébastien Lecornu est arrivé à Mayotte, dans l'océan Indien, pour faire un point d'étape sur la reconstruction de l'archipel. Il est accompagné de plusieurs ministres dans un territoire confronté à l'immigration illégale. La dissolution des forces démocratiques syriennes est critique pour la stabilité de la Syrie. La réaction de la Turquie après cette annonce des FDS kurdes en application d'un accord avec le régime du président El-Shara. Et puis le prince Harry et son épouse Meghan sont arrivés en Angleterre où ils doivent se réinstaller. Affaire très suivie par les tabloïds britanniques. Le couple avait abandonné ses fonctions royales en 2020 et s'était installé en Californie. Un chiffre effarant à la une de la presse camerounaise. Au moins 8 féminicides ont été enregistrés au cours de la semaine écoulée dans le pays. Françoise Pouenet, sénatrice, membre du RDPC, le parti au pouvoir, et présidente de la Fondation Pouenet Françoise pour la Liberté, qui lutte entre autres contre les violences basées sur le genre, et votre invité Nicolas Sûr.
2: Bonjour Françoise Pouenet.
20: Bonjour.
2: Au moins 8 femmes assassinées en une semaine. Une par jour, ouais. Que vous inspire ce chiffre?
20: C'est effrayant, c'est une situation qui est devenue de mal en pire depuis quelques années déjà, mais depuis ces derniers mois, je voudrais vous dire que c'est devenu insupportable. Nous sommes dans une société qui est devenue complètement de plus en plus pervers, hein, et qui inquiète tout le monde, y compris moi personnellement, qui œuvre donc tous les jours et qui vit donc toute cette situation-là au quotidien. Donc, vous pouvez imaginer la place que j'occupe aujourd'hui et comprendre que nous sommes dans une situation où l'impunité des crimes augmente, les taux de féminicide, parce que aujourd'hui l'éducation familiale, on ne sait plus qu'est-ce que c'est devenu. Les parents sont plus à la course d'argent qu'à la responsabilité parentale. Vous avez des violences conjugales en général, et les féminicides, qu'on vient de dire en particulier, sont une conséquence micro des violences qui se vivent dans le monde entier aujourd'hui, en particulier au Cameroun.
2: C'est un phénomène qui s'aggrave et c'est un problème social, vous nous dites.
20: C'est un problème social, je pense. C'est un problème social, c'est un problème politique, c'est un problème de lenteur des justices. Parce que si je vous prendrais le cas le plus récent, qui est le cas de bébé Joyce, qui avait été abusé, violé pendant que les enfants allaient en vacances scolaires. Nous sommes aujourd'hui à la veille de la rentrée scolaire. On vient seulement la semaine dernière de faire la confrontation. Cela montre, si c'était encore nécessaire, à suffisance, les lenteurs administratives, les pesanteurs de la justice.
2: La réponse des pouvoirs publics est donc insuffisante. Qu'est-ce qu'il faut faire?
20: C'est très, très insuffisant. Je vais même jusqu'à penser s'il ne faudrait pas revoir les lois en cette matière. Parce qu'aujourd'hui, vous allez vous plaindre au tribunal, ça va rester 4 mois, 5 mois, 6 mois, et sans suite. Et ça, c'est pas bon. C'est pour ça que je parle de l'impunité, qui est un facteur aggravant de la situation.
2: Vous êtes sénatrice, vous êtes élue, vous êtes membre du parti au pouvoir, vous avez donc les moyens d'agir. Est-ce que vos collègues hommes s'intéressent, eux, à cette cause?
20: Ben, ils s'intéressent, mais vous savez que les lois au niveau du Cameroun, c'est pas des groupes de personnes. Après, nous, on a déjà fait autant de plaidoiriers, mais qui sont toujours restés lettres mortes jusqu'à présent. Et c'est pour ça que nous ne baissons pas les bras. Nous continuons donc à mener cette lutte, qui est une lutte très difficile, parce que vous avez même des enfants qui sont violés par des grands-pères. Et la femme empêche même de mener des enquêtes, parce qu'elle s'est dit, mais si mon mari me mettrait à la porte. Les femmes n'ont même plus de courage de dénoncer suffisamment, parce que les chiffres que nous voyons aujourd'hui, qu'on trouve des chiffres qui en volume la toile aujourd'hui, ça c'est même pas les vrais chiffres, parce que ça c'est encore ceux qui ont le courage de dénoncer. Vous avez beaucoup de personnes qui n'arrivent pas à dénoncer. Vous avez vu dans le Sud-Ouest il y a quelques jours, il y a une semaine ou une dizaine de jours, hein, quelqu'un qui a été appréhendé, qui a violé une enfant de 2 ans et qui a aussi violé l'aînée de cette fille qui a 5 ans. Et c'est pour ça que je dis que la société est de plus en plus pervers. Parce que si vous êtes dans une société où on parle de l'éducation parentale, où on parle de l'éducation familiale, où on devrait seulement parler de l'éducation tout court, on ne devrait pas vivre ce genre de drame.
2: Merci Françoise Pouenet. Cet entretien sera retrouvé sur le www.rfi.fr et sur nos applications rubrique invité onglet invité d'Afrique Midi. La suite à présent de notre série de reportages à la découverte de la science-fiction africaine et de l'afrofuturisme. Aujourd'hui, on va au Kenya à la découverte de Subterranea, une série mêlant SF et psychologie. 8 épisodes sont sortis en 2024 sur Showmax. Alban Tiroir à Nairobi.
19: Une alarme d'autodestruction, des personnages assassinés dès les premières secondes. Subterranea plonge dans le feu de l'action. La série suit 8 Kenyans coincés dans un bunker, persuadés que Nairobi subit une attaque. Très vite, le spectateur apprend qu'ils font en réalité l'objet d'une expérience psychologique. Subterranea assume la science-fiction, un genre encore peu exploré au Kenya, reconnaît Brian Munene, scénariste et producteur.
21: Notre marché est largement saturé de drames familiaux et de comédies familiales. On se demandait donc si le public allait comprendre ce projet et si nous serions capables de le réaliser comme nous l'avions imaginé compte tenu des contraintes budgétaires. Mais finalement, nous nous sommes dit, faisons-le. Ce que nous avons cherché à faire, c'est ancrer la série dans des personnages auxquels les Kenyans peuvent facilement s'identifier, des situations qu'ils peuvent comprendre et en lesquelles ils peuvent éprouver de l'empathie.
19: The 8 of you have been chosen. Dérives sectaires, avortements, dépression ou encore problèmes d'addiction, les personnages soulèvent divers enjeux sociétaux qui permettent aussi de parler dans la série du Kenya d'aujourd'hui, Brian Munene.
21: Beaucoup de gens sont confrontés à ces difficultés, mais elles sont rarement mises en avant à la télévision ou au cinéma, en particulier en Afrique de l'Est. Lorsque nous avons choisi les 8 personnages que nous voulions placer dans le bunker, nous avons donc été très attentifs à représenter ces Kenyans qui ont besoin que leur voix soit entendue.
19: Pour survivre dans le bunker, les 8 Kenyans doivent s'entraider. C'est tout le message de la série, selon Likarion Wainaina, réalisateur et producteur. Il s'exprime depuis la terrasse d'un café à Nairobi.
22: Les Kenyans parviennent à se mobiliser lorsqu'ils poursuivent un objectif commun. Et cela naît souvent d'une situation de pression. On l'a vu avec le mouvement Gen Z. Nous nous sommes demandé comment mettre en lumière cette idée de communauté alors même qu'elle est en train de s'effriter aujourd'hui, notamment à cause de l'urbanisation croissante. L'idée est venue, et si nous mettions des Kenyans dans un bunker et les forcions à former une communauté, des personnes issues de différents groupes ethniques, de différents âges et de différentes religions qui finissent malgré tout par se comprendre les uns les autres.
19: Ce producteur espère voir de plus en plus de science-fiction naître du continent africain, par exemple en adaptant les contes locaux sur grand écran. Alban Tiron, Nairobi, RFI.
2: Et c'est à Nairobi, devant Subterranea, que se termine cette demi-heure d'info africaine réalisée, préparée avec Laurent Courreau, Antonin Dulay et Yasmine Boulan. Merci à eux. Et merci à vous de nous avoir suivis.
1: Et merci Nicolas Sûr. Merci Nicolas Sûr. À demain pour une nouvelle édition d'Afrique Midi. Dans 2 minutes, selon votre zone d'écoute, le rendez-vous d'Haïti et des Amériques, ou bien 30 minutes d'infos en full day ou en portugais. Restez bien à l'écoute de la Radio du Monde. À tout de suite.
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24: Marius Lafont.
23: À la une de cette édition, le bilan s'alourdit à nouveau à la frontière entre le Népal et le Tibet. Au moins 160 personnes sont mortes et 400 disparues dans l'effondrement d'un glacier et l'inondation de plusieurs villages. La Chine et le Népal ont déployé des militaires dans la zone. Benjamin Netanyahou, conquérant et menaçant en pleine campagne électorale, le premier ministre israélien affirme vouloir accélérer la colonisation en Cisjordanie occupée. 6 corps retrouvés dans une fosse commune en Guinée, c'est le choc dans la population. Vous entendrez le membre d'une association qui documente des disparitions de militants dans le pays. La tournée du chanteur français Patrick Bruel a du plomb dans l'aile. Plusieurs villes refusent d'accueillir l'artiste accusé de viol et mis en examen dans 4 affaires. Et puis du foot, pour clôturer ce journal, grosse déception pour l'Olympique lyonnais qui échoue contre Fenerbahçe et rate son entrée en Ligue des Champions. Des routes englouties, des villages balayés. Au Népal, l'avalanche de glace qui a provoqué des inondations monstrueuses ce mercredi à la frontière avec le Tibet a fait au moins 160 morts. La police népalaise a déjà retrouvé 157 corps. Côté tibétain, il y a aussi des victimes. Au moins 3 personnes sont décédées. L'angoisse est aussi pour les proches des voyageurs étrangers ou népalais qui restent introuvables. Au moins 400 disparus d'après l'Office du tourisme du Népal, joint par RFI. Parmi eux, 34 Australiens. Les dernières informations avec Mélissa Barra.
25: Les images de drones montrent encore un niveau d'eau très élevé le long de la rivière Botekoshi. Les régions de Rasuwa et Nuwakot, côté népalais, ont été les plus touchées, avec des villages entièrement balayés par une avalanche de boue. Le poste de frontière de Girong a, lui, été avalé par les flots. À ce stade, les experts tentent de déterminer l'origine exacte d'une telle violence. On constate sur des images satellites qu'un morceau de glacier s'est détaché pour percuter la vallée en amont. Cela fait des heures que les équipes chinoises et népalaises mènent des opérations de sauvetage, mais l'accès à cette zone montagneuse où vivent des dizaines de milliers de personnes reste très difficile tant que les eaux ne se sont pas retirées. Les routes ont été ensevelies et les hélicoptères peinent à atterrir.
23: L'armée népalaise indique avoir déployé plusieurs hélicoptères dans la zone. Les inondations ou les glissements de terrain sont fréquents dans l'Himalaya pendant la saison de la mousson, mais ils augmentent avec le dérèglement climatique d'origine humaine. En pleine campagne électorale, Benjamin Netanyahou promet encore plus de colonies en Cisjordanie occupée. On le rappelle, Israël a été condamné à de multiples reprises par l'ONU pour sa politique coloniale dans les territoires palestiniens occupés. Il a salué la création de près de 300 colonies et avant-postes agricoles en Cisjordanie occupée depuis l'arrivée au pouvoir de son gouvernement. Et il en annonce encore d'autres pour, je cite, une vague d'immigration à venir. Nicolas Falaise.
26: Vous réalisez la vision de la terre d'Israël
3: elle et c'est notre terre. Les mots de Benjamin Netanyahou prononcés cette semaine devant des élus des colonies israéliennes de Cisjordanie occupées. Certes, le premier ministre israélien est en campagne électorale, mais ses propos illustrent son évolution et celle de son parti, le Likoud. Ces dernières années, Benjamin Netanyahou a juré qu'il n'y aurait jamais d'État palestinien et ses déclarations, parfois assorties de références bibliques, épousent le discours des colons. Des positions désormais conformes à celles des partis de l'extrême droite religieuse avec lesquels le premier ministre israélien a gouverné au cours des 4 années de son mandat. Benjamin Netanyahou n'a pas réalisé tous les rêves de la frange la plus messianique des colons, celle qui milite pour des colonies dans la bande de Gaza et au sud Liban. Il n'a pas été non plus en mesure d'annexer la Cisjordanie occupée, les États-Unis s'y opposant. Restent les annonces de construction et les exactions quotidiennes qui dévorent la perspective